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2: Le français est notre langue officielle. Soignons-le. Le langage, comme l'habillement, comme la manière de vivre, a toujours été considéré comme un signe distinctif du niveau social des hommes. Aussi, dès que le français, langue vulgaire au départ, prend la place du latin comme langue écrite et même comme langue érudite, elle devient par ce fait même une langue où l'aristocratie et l'intelligentsia au rendez-vous. Aujourd'hui, je voudrais m'intéresser à un phénomène sociolinguistique consistant à confondre quatre petits concepts, collègues et condisciples, confrères et consoeurs. Un homme professeur d'université peut-il dire d'une femme collègue professeur, ma sœur Albertine est spécialiste en statistiques? Non, le féminin consoeur ne peut se dire que si la femme ou les femmes désignées sont considérées par rapport à une ou à plusieurs autres femmes de la même association. Dans ce contexte, par exemple, le mot consoeur serait bien employé s'il avait été engagé par une femme professeur qui dirait « Ma sœur Albertine est spécialiste en statistiques ». Un homme professeur parlera de « mon confrère » ou « mon cher confrère Albertine est spécialiste en statistiques ». Son confrère, en fait, les membres d'un même corps, corporation professionnelle, compagnie savante, société de bienfaisance, etc., considérés par rapport aux autres, des avocats, des académiciens, des journalistes sont des confrères. Il est d'ailleurs possible d'être à la fois confrère et collègue. Deux médecins enseignant dans la même université sont collègues comme professeurs et confrères comme médecins. Vous avez remarqué, chers locuteurs de notre langue, héritage belge, que j'ai retardé d'engager dans l'engrenage le mot codisciple. Il est d'un tout autre ressort, et sa confusion avec les termes désignés et définis si haut vous classerait dans la classe de la pègre, spécialiste de la pendaison du français. Le condisciple, c'est votre camarade d'étude, et l'article peut se mettre au féminin comme au masculin, selon le cas. Voilà tout. Claire, synthétique et concise, cette émission est une tribune pour qui veut affiner son parler français. Courage.
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4: À Antananarive, 3h30 temps universel.
5: Arthur Ponchelet.
4: Bonjour à toutes et à tous, merci d'écouter RFI. À la une de cette première édition d'Afrique Matin, J-3 avant les élections présidentielles et législatives en Zambie. Après l'enjeu de la vie chère, RFI se penche ce matin sur celui du cuivre. Le pays est le 8e producteur mondial, mais dans la Copper Belt, la ceinture du cuivre, les habitants dénoncent la pollution et l'absence de retombées économiques. Un ouf de soulagement pour les secteurs de la vanille et du textile à Madagascar. L'AGOA, l'accord de libre-échange entre les États-Unis et une trentaine de pays africains, en passe d'être reconduit jusqu'en 2028. Il ne manque plus que la signature de Donald Trump. La une, c'est aussi la reprise, hier, du procès de l'opposant Tundu Lissou en Tanzanie. Le gouvernement sierra-léonais qui inscrit dans sa constitution un quota de 30% de femmes dans les postes de gouvernance. Et puis du foot de rue à une demi-finale de Coupe d'Afrique des Nations. Zoom sur l'incroyable parcours des sœurs Chawinga qui ont porté le Malawi jusqu'au carré final de la CAN et une première participation au Mondial. Dans trois jours, quelques 8 700 000 Zambiens vont donc élire leur prochain président et les députés de l'Assemblée nationale. Le sortant, Hakainde Hichilema, est candidat à sa réélection et fait face à 13 autres prétendants. Ce matin, sur RFI, on poursuit notre tour des enjeux de ce double scrutin. On vous parlait hier de la problématique de la vie chère. Ce matin, direction la Copper Belt, la ceinture de cuivre dans le nord du pays. La Zambie est le deuxième producteur africain de ce métal indispensable à la transition énergétique. Hakainde Hichilema a promis d'en tripler la production pour renflouer les caisses de l'État. Mais sur place, entre absence de retombées économiques et pollution, les habitants de la Copper Belt dénoncent l'extraction minière. Reportage Igor Strauss.
6: C'est ici à Tchingola que la pollution des mines est la plus importante. Je crois que c'est le pire endroit de Zambie tant la pollution est répandue.
7: Eugène Moulanga de la Fondation Caritas Zambie est dépité. L'extraction minière a provoqué provoquer des pollutions massives. L'eau, l'air, le sol sont contaminés aux métaux lourds, avec des conséquences terribles pour les habitants de la région. Félix Chipoya est le directeur de l'Alliance territoriale du district de Kitwe.
8: Quand un sol est contaminé, il faut utiliser plus d'engrais. Or, ces engrais sont de plus en plus chers et les petits producteurs ne peuvent pas les acheter. Et tout ça pourquoi ? Parce que les sols sont pollués.
7: L'eau du robinet n'est plus potable, les problèmes de santé se multiplient, entraînant des dépenses supplémentaires pour une population déjà très pauvre qui ne bénéficie pas des retombées économiques de l'exploitation minière. Félix Chipoya.
8: Le premier objectif des investisseurs, c'est de faire des profits. Mais de la même façon qu'ils font des profits, nous aussi, les Zambiens, nous devons en tirer des bénéfices. Avoir un gagne-pain, des terres cultivables, des emplois. Si les gens restent dans la pauvreté, ce n'est pas du développement.
7: Pour Félix Chipoya, il est temps de taxer les compagnies minières pour que les habitants de la Copperbelt profitent enfin des richesses de leur sous-sol.
4: Reportage Igor Strauss, dossier complet sur les élections présidentielles et législatives en Zambie, à lire sur RFI.fr. Profiter des richesses du sol, un enjeu tout aussi pressant à Madagascar. Depuis des années, la Grande Île et plusieurs dizaines d'autres pays du continent mènent une intense opération de lobbying à Washington. Objectif, que l'accord de libre-échange entre les États-Unis et l'Afrique soit prolongé. La voie à sa prolongation bien plus large jusqu'en 2028. Aurélie Coumont, pour tout un pan de l'économie malgache, c'est une excellente nouvelle.
9: C'est un ouf de soulagement prudent qui monte des zones franches malgaches. L'AGOA, cet accord qui ouvre le marché américain sans droit de douane aux exportations africaines, a désormais été voté par le Sénat américain à une écrasante majorité pour une prolongation de 3 ans jusqu'en 2028. Reste une étape, la promulgation par la Maison Blanche. Tant qu'elle n'est pas actée, les industriels malgaches se refusent à crier victoire, mais en coulisses, le soulagement est réel. 5 à 6 ans de lobbying discret à Washington commencent à porter leurs fruits, avec en soutien le mécanisme dit du Third Country Fabric, qui permet à Madagascar d'importer ses tissus sans perdre l'accès préférentiel américain. L'enjeu au-delà du commerce, la visibilité. Sans elle, impossible pour les usines de relancer leurs machines et de rassurer des donneurs d'ordre échaudés par un an de flou. Certains acteurs du secteur espèrent désormais une planification à 7 voire 10 ans. Sur le plan diplomatique, Madagascar semble conserver une carte à jouer. Washington doit prochainement nommer un nouvel ambassadeur américain à Antananarivo, signe que le dialogue reste actif entre les deux pays. Un dialogue que l'ambassadrice malgache à Washington continue d'entretenir selon nos sources, dossier après dossier. Aurélie Couman, Antananarivo, RFI.
4: Et pour Madagascar et les 31 autres pays africains concernés par l'AGOA, quel est l'impact de cet accord de libre-échange ? On en parlait hier dans Afrique Midi avec l'économiste Alexandre Kateb. Entretien à réécouter en podcast sur le site et l'application de RFI. Interrompu depuis plus de 5 mois, le procès de l'opposant tanzanien Tundu Lissou a repris hier à Dar es Salaam. Le président de Tchadema, principal parti d'opposition, est sur le banc des accusés pour trahison. Il était bien présent hier devant la haute cour, le poing levé vers ses partisans qui appelaient à sa libération. Les débats avaient été suspendus dans l'attente d'une décision d'une cour d'appel. L'accusation lui demandait d'accepter de nouveaux éléments de preuve à charge, requête refusée par les juges. Du côté de la défense et du parti de Tundu Lissou, on dénonce toujours un simulacre de justice. Brenda Rupia est porte-parole de Tchadema.
10: Pour commencer, nous continuons à enquêter sur cette affaire, mais il semblerait que le témoin qui a comparu hier devant le tribunal ne soit pas celui qu'il prétend être. Il affirme s'appeler Amin Saïd Mahamba. Pourtant, il existe un homme de ce nom qui est décédé en 2021. Le procès a dû s'interrompre pour confirmer qui il est vraiment. Alors pour l'instant, voilà ce que l'on constate. Le gouvernement ose même faire comparaître des personnes supposées être membres de la police, alors même qu'elles sont quelqu'un d'autre. C'est tout simplement ridicule. Il n'y a rien d'autre à dire. Par ailleurs, toute cette affaire est un mensonge. Il faut qu'il y ait complot pour qu'il puisse y avoir trahison.

0: Et pourtant, vous n'accusez qu'une seule personne. Comment est-ce possible? C'est Samia Sulu Hassan qui choisit elle-même ses juges. Nous ne savons donc pas vraiment à quoi nous attendre, mais je peux vous affirmer avec certitude que le peuple tanzanien n'a aucune confiance dans le système judiciaire, pas seulement dans cette affaire, mais dans l'ensemble du pays en général.
1: La porte-parole de Tchadema avec Willy Diallo, le procès de Tundu Lissou doit se poursuivre jusqu'au 7 septembre prochain. On votait hier en Ouganda, scrutin indirect pour élire les conseils de paroisse. On connaîtra les résultats à l'échelle du pays à la fin de la semaine, mais ce qui est sûr, c'est que le NRM, le parti au pouvoir, part avec un avantage. Il a remporté la majorité des élections dans les villages organisées à la fin du mois dernier. Or, ce sont les responsables issus de ces scrutins qui désignent les dirigeants des paroisses. Décryptage de ce mode de scrutin et des rapports de force avec Christina Okello.
2: Un scrutin indirect, mais bien politique. Les candidats au conseil des paroisses peuvent se présenter sous les couleurs des différentes formations politiques, rappelle le président de la commission électorale, Justice Simon Biabakama.
3: L'Ouganda fonctionne sous un système multipartite et chaque parti politique enregistré est libre de présenter des candidats s'il répond aux critères requis. Quant aux électeurs, ce sont les membres élus de chaque comité exécutif du village qui constituent le collège électoral chargé d'élire le président de la paroisse. Le vote au niveau de la paroisse n'est donc pas ouvert à tous les habitants.
2: Et c'est précisément ce mécanisme que pointe le chercheur Livingstone Sewanyana. Puisque le NRM, le parti au pouvoir, a largement dominé les élections des villages, cet avantage devrait se retrouver presque mécaniquement au niveau des paroisses.
4: Ils votent entre eux et dans la plupart des cas, si les conseils de village sont majoritairement NRM, il y a de fortes chances que ceux qui seront élus au niveau des paroisses soient eux aussi NRM. Et certains de ceux qui se représentent aujourd'hui sont là depuis l'arrivée au pouvoir du NRM.
2: Pour le chercheur, ces élections locales tendent donc à reproduire un paysage politique déjà largement installé.
1: Christina Okello, la Sierra Leone, elle modifie les règles de l'élection présidentielle. Malgré la colère de l'opposition, le Parlement a adopté une réforme constitutionnelle pour réviser le code électoral. Il ne faudra désormais que la majorité simple et non 55% des voix pour être élu président. Le texte prévoit aussi le passage à la proportionnelle et l'instauration d'un quota, Naïma Dionoussimo, 30% de femmes dans les postes de gouvernance publique.
5: En voulant inscrire la mesure de quota dans la Constitution, le gouvernement affirme son ambition, agir pour plus de parité en politique. Une loi électorale prévoit qu'au moins 30% des candidates présentées aux législatives soient des femmes. Lors des dernières élections en 2023, la part de femmes au Parlement a doublé, passant de 14,5% à 30,4%. Pour le président sierra-léonais, si cette mesure est inscrite dans la Constitution, elle sera encore plus difficile à modifier. Malgré cette loi, la parité politique en Sierra Leone reste encore un vaste chantier. Les hommes demeurent largement majoritaires au Parlement. Le nombre de femmes parlementaires reste tout de même supérieur à plusieurs autres pays voisins. En Afrique de l'Ouest, la moyenne des femmes élues n'est que...
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19: Bonjour, vous écoutez Radio Moto, Boutembo Beni Matin Actualité, les 7 fréquences ici en ville de Boutembo. Bienvenue dans ce journal parlé en français.
20: Le journal Philippe Makomera.
19: Et d'abord, les grands titres à la une ce matin. La mission compagnonne était en fait en paroisse Bon Pasteur de Loubé-Rosselanti. La sœur Massika Mouyayalo Alice a dit oui pour toujours à Dieu lors de la messe dite par l'évêque de Boutembo-Béni et il partira en mission pour la Zambie. Et où Jaman lance une collecte pour 200 enfants d'Entoyo et environ dans le territoire de Loubéro afin qu'ils rentrent à l'école sans difficulté. La structure appelle à la mobilisation de tous pour réunir les nécessaires pour ces écoliers qui ont raté l'année scolaire passée à cause de la guerre. Et plus de 21 habitants portés disparus en 3 jours dans la chefferie de Babila Tetouri dans l'Ituri. La paix gagne les localités Maimbili, Etabe, Azanga et Kabungwe où vivaient ces personnes. La nouvelle société civile exige des enquêtes immédiates sur ces faits et plus de sécurité pour les agriculteurs. Voilà tout pour le titre. Rodrigue Louvalenda est à la mise en onde. Je le disais en titre de ce journal, la sœur missionnaire compagnonne Massika Mouyayalo Alice a émis ses vœux perpétuels à la paroisse Bon Pasteur de Loubé-Rosselanti 10 août 2026. La messe a été présidée par Monseigneur Sikou Lipalouk Melkisedek, évêque de Boutembo-Béni. Il était entouré d'une vingtaine d'autres prêtres et de diacres. Justin Kassembo était là-bas.
21: La messe a débuté à 9h30 dans l'église paroissiale de Loubéro sous la participation de plusieurs fidèles et ce que le sœur venu de tous les coins. Dans son homélie, le père évêque diocèse de Boutembo-Béni a exhorté aux chrétiens de vivre dans l'amour et de prier pour les ministres ordonnés de Dieu.
22: Frères et sœurs, nous sommes appelés de vivre dans l'amour de Jésus-Christ pour que nous puissions produire de bons fruits, les fruits de l'amour, la joie, la paix, le pardon et d'aider les vulnérables.
21: Par ailleurs, Monseigneur Sekou Lipalouk Melkisedek a demandé à l'heureuse du jour, sœur Massika Mouyayalo Alice, de rester fidèle à ses engagements et de vivre selon l'idéologie de l'Église universelle et de sa congrégation.
22: Je te parle personnellement, mon cher enfant, toi qui jures aujourd'hui voir le temps de pureté, chasteté, de vivre la pauvreté et l'obéissance, En offrant ta vie à Jésus-Christ sous le guide du Saint Daniel Komboni et en se référant à la loi de sœur missionnaire combonienne. Après l'homélie, la sœur missionnaire combonienne a officiellement émis le vœu perpétuel en s'engageant de l'Iwa Vessienne, envoyée de la mère générale de la congrégation missionnaire combonienne, la sœur Anne-Marie Quig, prenant la parole. Le curé de la paroisse de Loubero a remercié le beau Dieu pour avoir suscité une vocation de deux sœurs comboniennes natives de la paroisse sur les sept que comptent les diocèses de Boutembo-Béni depuis l'arrivée de cette congrégation en diocèse, avant de remercier le pasteur de Boutembo-Béni qui a accepté de venir célébrer cette Eucharistie malgré ses multiples tâches. Au finish, la sœur missionnaire combonienne Maseka Myayal Alice va continuer à servir Dieu en Zambie comme formatrice de novices. Loubero, Justin Kasembo, Radio Moto Butembo Beni.
19: Et voilà, un public reportage, c'est le parti politique Convention nationale pour la démocratie chrétienne, CONADEC, qui a lancé son congrès ce lundi 10 août 2026 au centre d'accueil Ouai Kikyo. L'avant-midi, c'est le maire de Boutembo qui a donné le coup d'envoi de cette activité. Après son monde de bienvenue, la présidente de ce parti, l'honorable Jeannette Mapère, a élu du territoire de Loubero, a donné un bref historique de cette mouvance politique. C'est elle qui l'avait créée en 2012 sous l'aide du fait venant Chipassin, qu'elle considère comme son mentor. C'est un parti unitariste et réunissant tous les Congolais, a-t-elle indiqué, on l'écoute.
4: Et je pense que deuxième congrès, tout à Goma.
1: Le deuxième congrès, nous le ferons à Goma et nous pensons que le président Tshisekedi aura déjà libéré cette partie. La CONADEC, mais je suis en train de vous dire que c'est moi qui ai créé ça. Et puis, j'ai intégré les gens de mon cabinet parce qu'à l'époque, j'étais ministre. Mais je faisais tout ça sous l'œil du musée. J'ai passé à mon mentor, mais nous étions déjà convenus qu'on ne sera pas sur la même liste. Je reste avec la CONADEC et lui avec le parti fédéraliste. Alors moi, j'étais dans le parti unitariste. Et mon notre pays, il ne faut pas aimer les choses de coûte que coûte.
19: Et plusieurs thèmes ont été exposés, parmi eux celui des grandes lignes de la Constitution en RDC a intéressé les participants. C'est le professeur Aimé Kayala qui l'a exposé. Il s'en est suivi plusieurs questions liées à la modification de la Constitution. L'orateur a fait comprendre aux participants que la Constitution prévoit elle-même une procédure permettant sa modification. Le professeur Aimé Kayala au micro de Ghislain Kiyomboué.
3: La Constitution prévoit elle-même une procédure permettant sa révision. L'initiative de la révision appartient notamment au président de la République, au gouvernement après délibération en Conseil des ministres, à chacune des chambres du Parlement

0: Il faut donc noter que nombreux militants de ces partis venus de plusieurs provinces de la RDC ont pris part à ces premiers congrès qui se poursuit mardi, donc aujourd'hui 11 août 2026, pour se clôturer demain mercredi 12 août 2026. Et clôture, c'est lundi 10 août 2026 de l'année académique exercice 2025-2026 à l'université Simon Kimbangu, ISK Butembo. La cérémonie a été couplée à la collation des grades académiques à 23 lauréats. Les activités relatives se sont déroulées à la paroisse de l'église Jésus-Christ et sur la terre Papa Simon Kimbangu, située en cellule Vouima au quartier Matanda, commune Moussoussa, dans la ville de Butembo. Dans son discours, les recteurs de l'université Simon Kimbangu, le révérend pasteur professeur docteur Hubert Watongoka Lutala a laissé entendre que plusieurs institutions supérieures et universitaires existent déjà en RDC et particulièrement en ville de Butembo. Mais changer les problèmes qui rongent les pays, c'est encore un défi. Ainsi, il a encouragé et félicité les étudiants qui choisissent l'université Simon Kimbangu pour leur formation. On l'écoute.
1: Et donc, nous ne sommes pas n'importe quelle université. C'est ça la grande particularité. Et donc, soyez fiers d'avoir fini dans une université qui porte le nom de Simon Kimbangu. C'est un partenaire important dans le secteur de l'enseignement supérieur universitaire dans cette ville et dans cette province, Namutayon. Nous voulons faire de l'école une entreprise.
0: Voilà, et rencontré juste après cette collation, un heureux du jour à saluer la qualité des formations à l'USK Butembo. Il appelle d'autres étudiants à venir prendre leur inscription à l'USK Butembo.
2: Je me sens dans la joie, je me sens très bien. Et nous avons attendu cette collation il y a longtemps, mais c'est aujourd'hui que nous avons eu cette chance d'avoir nos dirigeants à partir de Bukavu. Ils sont venus pour venir nous coller et nous sommes ravis d'être joints. Nous avons été formés et nous avons reçu une formation digne.
0: L'université Simon Kimbangu Kiangani USK Butembo organise plusieurs domaines parmi lesquels la santé publique, la science de l'éducation, la science politique, la science juridique, l'entrepreneuriat français et linguistique, bâtiments et travaux publics ainsi que le domaine des relations internationales. Et à quelques semaines de la rentrée scolaire 2026-2027, le mouvement citoyen Ujama lance une grande campagne de récolte de fournitures scolaires en faveur de plus des 200 enfants victimes des atrocités des présumés hommes de la défense secteur de Bapéré. L'annonce a été faite ce lundi 10 août 2026 par Blaise Kalisha. En fait, cette campagne consiste à appeler les personnes de bonne volonté à contribuer pour que les fonds récoltés servent à l'achat des fournitures scolaires, cartables, uniformes et autres. En quoi ces mouvements citoyens, les enfants traumatisés par les massacres et ayant perdu leurs parents, ne doivent pas aussi perdre l'éducation, conscientise Blaise Kalisha en appelant les personnes de bonne volonté à se mobiliser pour la réussite de cette opération. Et riposte contre Ebola, à Butembo et environ, une task force spéciale vient de voir le jour ce lundi 10 août 2026 et ceci ressort de la rencontre tenue le même lundi au bureau relais du gouvernorat à Butembo sous la présidence de l'abbé Patrick Kasolene, conseiller du gouverneur de province. Les membres des groupes de pression et des Wazalendu vont donc s'activer dans la vigilance pour s'assurer que tout ce qui manipule les corps testés positifs à Ebola soit mis en quarantaine pour ne pas exposer toute la communauté. Monsieur Ginga, vos porte-parole adjoint de la synergie Front Nord de Wazalendu, rapporteur de la dite rencontre, nous en fait et le message à retenir.
3: Après avoir assisté au cas de manipulation de corps ou cadavres déclarés positifs d'Ebola à Kiala et répété à Misebere, nous prenons cette décision qui s'impose. Tous ces gens dangereux dont les images circulent dans les réseaux sociaux en train de manipuler les corps contaminés doivent se mettre eux-mêmes à quarantaine. Dans le cas contraire, si nous les trouvons à circulation dans la communauté, nous allons nous-mêmes les mettre des grès ou de force à quarantaine.
0: Et on va parler sécurité en l'espace de 3 jours seulement, soit entre jeudi et samedi de la semaine dernière. Une vingtaine de personnes sont portées disparues dans la localité Mayimbili, Etabe, Azanga et Kabou.

0: Bungwe. Ces entités sont localisées en chefferie de Babila, Tetour et à province de l'Ituri. La nouvelle société civile du Congo, par les biais de son coordonnateur, appelle les autorités à mener des opérations d'enquête sécuritaire pour retrouver ses habitants en vie.
1: En province de l'Ituri, territoire d'Irumu, la nouvelle société civile du Congo, NSCC, du groupement Babila Tetouri, alerte sur la disparition de plus de 21 personnes dans un espace de 2 jours, en datant du jeudi au samedi de la semaine écoulée, dans les villages Maimbili, Etabe, Ezanga et Kabungwe. Contacté ce lundi 10 août, le coordonnateur de cette structure citoyenne nous a fait savoir et parle de la peur et l'angoisse qui règnent dans le chef de la population suite à cette situation. Grâce Kakundo Kassam est au téléphone de votre reporter depuis Irumu.
2: Depuis jeudi jusqu'à samedi soir, nous avons enregistré un total de 21 personnes portées disparues dans de différents endroits du groupement Babila Tetouri. Nous signalons notamment que vers Maïmbil, 2 filles sont portées disparues. Entre Etab et Maïmbil, 2 autres personnes, dont 1 fille et 1 garçon, sont également portées disparues.
0: Et le reste de l'actualité. En bref, la construction en monobloc ou bloc ciment prend de plus en plus de l'ampleur en ville de Butembo, une habitude très récente. Un ingénieur en construction est œuvrant aujourd'hui dans la fabrication de ces matériaux de construction et revenu sur certains facteurs à la base de l'appropriation de ces blocs ciment par la population. Il a également donné certains conseils pour que cette construction soit durable. Et la paire FC du Rwanda a officiellement fait savoir qu'il ne se rendra pas à Kinshasa pour affronter les Aigles du Congo en match comptant pour les préliminaires de la Ligue des Champions de la CAF. Dans une correspondance adressée à la CAF et à la FECOFA, le club rwandais justifie sa décision par 2 motifs principaux, notamment la présence d'Ebola en RDC et le climat d'insécurité qui prévaut dans certaines parties du pays. Exactement pile 7h30 dans les studios de Radio Moto Butembo Beni. C'est la fin de ce journal. Merci à vous toutes et à vous tous de l'avoir écouté. Merci à Rodrigue Louvalinda qui l'a mise en onde. Moi, je m'appelle Philippe Bakomera. Très bonne suite des programmes de Radio Moto Butembo Beni. 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

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Message aux jeunes filles et garçons à l'occasion de la fête du bienheureux Isidore Bakanja. Papa Alphonse Kambale et maman Mélanie Kavira sont heureux de saluer toute la jeunesse pour toute la jeunesse de notre pays. À l'occasion de la fête du bienheureux Isidore Bakanza, papa Alphonse et maman Mélanie vous prodiguent quelques conseils que voici. Vous constituez 65 à 70% de la population, une richesse à ressources humaines. Soyez une jeunesse engagée et combattante. Et ne vous mêlez pas dans les groupes armés. Évitez les antivaleurs, boissons alcoolisées, et vite lolo, chavre, violence et autres. Intéressez-vous au métier et à la technique. Constituez-vous des associations, adhérez aux tontines, au microcrédit pour avoir un capital de départ. Évitez les barbecues qui sucent votre capital. Créez des micro-entreprises et des mini-industries. Papa Alphonse Kambale et Mélanie Kavira ont signé ce communiqué. 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
7: Après 120 années de prière et de service, l'Equan Maria est désormais invitée à transformer cet héritage en un nouvel élan missionnaire à l'école de Marie au service de l'Église. Dans son homélie, le nonce apostolique a présenté la Vierge Marie comme modèle de vie chrétienne autour de sept attitudes. La prière, la joie, le détachement des biens matériels, l'amour, l'obéissance à Dieu, la communion et l'orientation de toutes la vie vers le royaume de Dieu. L'une des exhortations les plus fortes de l'homélie du nonce apostolique au Cameroun et en Guinée équatoriale a concerné la liberté chrétienne. À l'image de Marie qui a placé tout son trésor en Dieu, les membres de l'Equan Maria ont été invités à résister à la tentation de servir à la fois Dieu et les richesses de ce monde. Se référant à Saint Jean-Paul II et à Saint Louis-Marie Grignon de Montfort, le nonce a rappelé aux membres de renouveler leur consécration à Jésus par Marie. Ils ont promis de continuer d'être dans l'Église et dans les familles une présence mariale vivante au service de l'Église. Le jubilé a également été marqué par la bénédiction d'une plaque mariale commémorative. Paul Valéry Mondogo depuis le Cameroun à Yaoundé pour Radio Vatican.
8: Le réseau des médias catholiques du Tchad a officiellement vu le jour à Bangor, réunissant pour la première fois les 8 radios diocésaines du pays. Ce réseau soutenu par la Conférence épiscopale et le Grec international.

0: vise à renforcer la collaboration, l'indépendance et la présence de l'Église dans le paysage médiatique. Le père Fabrizio Colombo, missionnaire combonien, a déclaré que ce réseau permettra de donner la parole à ceux qui n'en ont pas dans le pays.
1: Il s'agit de fédérer les médias catholiques engagés depuis des années à dénoncer les injustices perpétrées contre la population, pas seulement contre les chrétiens. Cette unité repose sur le principe que si la communication doit prendre la parole et se faire la voix de son voix, le réseau nous permettra de mettre en avant certains sujets et de communiquer ensemble avec la population. L'organisation, le CREC, accompagne ce projet pendant 2 ou 3 ans en commençant par la formation des influenceurs et journalistes catholiques. Nous suivons ces projets de réseau depuis 1 an et nous les avons aidés à rédiger ce projet majeur que nous sommes en train de finaliser. Nous les présenterons à la TI en Italie afin d'obtenir un financement, car l'objectif est précisément d'harmoniser le niveau technologique de toutes les stations de radio et des médias grâce aux innovations, autrement dit, une radio qui soit autant visuelle qu'auditive. D'où l'introduction de la radiovision et de tous les contenus multimédia associés.
0: Alors que l'intelligence artificielle s'impose comme un nouveau modèle de développement, la philosophie africaine de l'Ubuntu offre une alternative pour penser un avenir plus fraternel et plus respectueux de la dignité humaine. C'est cette thèse que soutient le père Jean-Paul Sagadou, religieux assomptionniste, dans son livre intitulé « Ubuntu, le paradigme africain des possibles ». Il commence par nous préciser les enjeux de son livre.
2: En écrivant Ubuntu, le paradigme africain des possibles, en fait, j'ai voulu proposer à la jeunesse africaine un horizon de pensée qui lui redonne la légitimité de concevoir son destin à partir de ses propres catégories, à la fois intellectuelles, culturelles et même voire spirituelles. En fait, il ne s'agit pas de se refermer sur soi, hein, mais bon, de retrouver, j'ai envie de dire, la capacité de penser le monde à partir de soi. Et ça me paraît important. D'ailleurs, lorsque le philosophe sénégalais Souleymane Bachir Diagne affirme que Ubuntu, c'est le combat à mener aujourd'hui sur le plan mondial, il souligne en fait que cette philosophie dépasse largement le cadre africain. Je crois que c'est une philosophie qui porte une vision de l'humanité dont notre monde aujourd'hui a profondément besoin.
3: L'intelligence artificielle est aujourd'hui présentée par certains comme l'aboutissement du modèle de développement occidental fondé sur la rationalité, l'efficience, la compétition et l'optimisation. Dans quelle mesure l'Ubuntu présente-t-il, selon vous, un potentiel africain capable d'apporter d'autres réponses face aux limites de ce modèle ?
2: La question de l'intelligence artificielle s'impose aujourd'hui à nous comme l'une des plus profondes révolutions de notre temps. D'ailleurs, c'est tellement vrai que le pape Léon XIV lui a consacré sa première encyclique, Magnificat Humanitas, sur la protection de la personne humaine à l'ère de l'intelligence artificielle. L'architecture de l'encyclique repose sur l'idée que la personne ne se définit pas seulement par son autosuffisance, mais par ses relations. Donc, on est appelé à vivre la communion. Je pense que le texte dit quelque part que nul ne se sauve seul. C'est pourquoi je crois que Ubuntu constitue une ressource majeure pour repenser le développement dans le respect de la dignité humaine et de la création.
3: Que peut-il offrir Ubuntu ?
2: Je considère que Ubuntu peut offrir une véritable alternative au paradigme technocratique dénoncé par le pape dans l'encyclique. On pourrait dire qu'à l'échelle mondiale, Ubuntu invite à transformer en fait une interdépendance technologique et économique souvent subie par une forme de fraternité librement choisie où le destin de chaque peuple est lié à celui de tous les autres. Et c'est vraiment ça le sens de la philosophie Ubuntu.
0: Père Jean-Paul Sagadou, religieux assomptionniste et auteur de l'ouvrage « Ubuntu, le paradigme africain des possibles », il répondait aux questions de Séverin Moussavou.
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0: Au moins 10 militaires ont été tués dimanche dans la ville de Son, dans le centre du Mali, lors d'une attaque contre un camp de l'armée malienne revendiqué par les djihadistes du Zining, ont rapporté des sources sécuritaires et locales. Le camp a été temporairement occupé par les assaillants, a déclaré la même source sécuritaire. Les Zambiens votent ce jeudi pour élire leur président 5 ans après une transition politique en douceur. Le sortant Hakainde Hichilema mise sur ses récents succès économiques pour l'emporter, même si leurs effets se font attendre sur le coût de la vie et le chômage. Face à lui, Brian Mundumbile, ancien allié de l'ex-président Edgar Lungu, paraît son principal rival après avoir uni une coalition de partis rivaux derrière sa candidature à la présidence de ce pays géant du cuivre. Pays d'Afrique australe, la Zambie est le 2e producteur du continent d'or rouge et le 8e au monde. Un métal indispensable au réseau électrique, centre de données et véhicules électriques. Le président sierra-léonais a exhorté dimanche dans un discours transmis à la télévision les parlementaires à adopter une réforme constitutionnelle visant notamment à réviser le code électoral avant le scrutin présidentiel de 2028 et qui fait l'objet de débats sans consensus au Parlement depuis des semaines. Cette loi en débat au Parlement est le fruit d'années de travail et de consultations, a lancé le président Julius Manda Bio dans son adresse, soulignant également qu'elle reflète les contributions des citoyens de tous les districts, communautés et secteurs de la société. Et le 2e congrès des liturgistes africains s'est tenu du 3 au 8 août 2026 à Dar es Salaam en Tanzanie. 5 jours durant, plus d'une centaine de liturgistes venus de 11 pays d'Afrique ont porté leurs réflexions sur le thème « Inculturation liturgique en Afrique, pratique et perspective ». Les conférenciers ont insisté sur la nécessité d'une meilleure compréhension de l'inculturation liturgique en explorant le champ particulier de la musique, du chant, de la danse et de l'architecture. Un des conférenciers, le père Alain-Pierre Yao de la Côte d'Ivoire, spécialiste en liturgie, revient dans cet entretien accordé aux médias du Vatican sur 3 défis majeurs de l'inculturation en Afrique. Il nous partage d'abord son expérience vécue au cours de ce congrès des liturgistes africains.
5: Nous sommes dans la formation des futurs pasteurs et donc aborder le thème de l'inculturation est une très belle occasion de nous confronter avec les autres réalités, pour voir ce qu'ils ont pu réaliser, et de voir un peu, nous aussi, ce qu'il y a à faire. Voilà, pour qu'ensemble, on puisse voir comment l'évangile peut être bien annoncé. Alors, c'était très enrichissant pour nous de voir un peu les pratiques, les culturations dans les différentes églises de nos confrères que nous avons rencontrés. Les expériences ont été concrètes et belles, et qui nous font réfléchir, pour voir un peu à notre niveau, là où nous serons, comment faire pour nous aussi apporter notre plus, pour que l'évangile puisse être annoncé comme il se doit dans nos cultures en Côte d'Ivoire.
6: Alors, père, les congressistes se sont également penchés sur les thèmes de la musique et du chant et de la danse liturgique et sur l'architecture de nos églises. Que retenir de ces 3 points? Tout d'abord, de la danse au cours de nos célébrations.
5: Voilà la question de la danse, qui est une problématique assez particulière en Côte d'Ivoire. Là, c'est des terrains qui ne sont pas assez exploités, mais qui doivent être exploités, abordés comme il se doit. Ça nous fait réfléchir, pourquoi nous, la Commission nationale des liturgies, comment faire pour essayer de donner des directives par rapport à tout ce qui est mouvement physique, par rapport à la célébration liturgique, pour ne pas que ça se transforme en des séances seulement ludiques.
6: Quelle est la problématique à ce niveau?
5: Alors, ce qui fait le problème, c'est que parfois, ces processus se transforment en des formes de théâtralisation et d'exhibition. Et ça, c'est des choses qu'on doit corriger. Et par rapport aussi aux mouvements qui sont exécutés, alors, quel type de danse doit être exécuté au cours de la célébration pour ne pas que la célébration sacrée soit transformée en des mouvements de profanes? Voilà la problématique qu'on doit aborder avec beaucoup de courage. Nous sommes membres de la Commission nationale de liturgie et en venant ici justement, et en entendant les expériences des autres églises, ça nous interpelle. Et donc, il y a un chantier qu'on doit ouvrir à ce niveau, s'asseoir pour réfléchir à tous les acteurs qu'il faut et ensemble décider de comment faire pour que nos célébrations à ce niveau-là ne soient plus dans la théâtralisation mondaine, mais plutôt des célébrations qui ont un caractère sacré et qui portent vers Dieu.
6: Concernant le chant liturgique,
5: Ce qui est différent aussi, c'est vrai que beaucoup d'efforts ont été faits en Côte d'Ivoire, mais il est clair que le chant lui-même ne poserait pas problème. Ce qui poserait problème, c'est la rythmique. Voilà. Ce qui accompagne ce chant. Avec quoi on accompagne les chants? Quel genre d'instrument? Et aussi, quel rythme? Quel rythme de zouk, de reggae? La question, est-ce que ces genres de musique sont appropriés pour la célébration? Ça aussi, il y a une réflexion en compte dans une formation d'instrumentistes, une formation de compositeurs, pour qu'on sache que la musique sacrée et le chant liturgique a des critères sur lesquels on doit insister pour que nos chants soient réellement, réellement des opportunités pour nous élever vers le Seigneur. Lorsqu'on va en pays d'Ida, et lorsqu'on entend les chants qui sont exécutés, ils ont réussi à puiser dans leur propre tiroir des éléments qui aident à louer Dieu. Il y en a plusieurs un peu en Côte d'Ivoire. Donc, par contre, c'est pas réussi. Donc, en se basant sur les expériences qui sont assez belles, on peut essayer de corriger les autres qui nous portent vers le profane.
6: Que devons-nous retenir de ce congrès concernant l'architecture de nos églises?
5: Dans nos églises en Afrique, en général, nos bâtiments, nos églises sont construites pour répondre à un besoin utilitaire. Voilà, on a dans la communauté, on veut faire un bâtiment pour que les gens puissent se réunir pour prier Dieu. Nous sommes à cette étape. Mais aujourd'hui, on doit comprendre qu'on doit dépasser cette étape pour arriver à un niveau où on construit une église, mais une église pâle, par sa manière d'être conçue, par la disposition interne à l'intérieur des fidèles, et tout ça, donner un message pour la célébration. C'est des choses sur lesquelles on n'insiste pas beaucoup, mais ce congrès va nous aider, il va ouvrir les yeux pour dire que ce n'est pas tout le monde qui peut construire l'église. Pour concevoir l'église, on s'assoit, on pense le projet, tous les acteurs, c'est-à-dire les pasteurs, les techniciens, les liturgistes, toutes ces personnes-là se mettent ensemble, on pense un projet pour faire ressortir une architecture qui va refléter un peu les besoins spirituels de la communauté, pour qu'en entrant dans une église, on puisse avoir le désir de rencontrer le Seigneur, de le voir réellement.
0: Père Alain-Pierre Yao, spécialiste en liturgie et recteur du Grand Séminaire des Gagnois en Côte d'Ivoire, il répondait aux questions de Françoise Niamien.
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0: C'est donc par ici que nous mettons un point final à notre programme aujourd'hui. Merci de l'avoir suivi et à la prochaine.

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0: Bon après-midi, bienvenue, bonjour, bienvenue dans ces bulletins de formation. La sœur missionnaire combonienne Masika Muyayalo Alice a émis ses vœux perpétuels à la paroisse Beau Pasteur de Lubero ce lundi 10 août 2026. La messe a été présidée par Monseigneur Sikoulou Paloukoumel qui s'aidait qu'avec des bouteilles pour Béni. Il était entouré d'une vingtaine d'autres prêtres et deux diacres. Patrick Kejiste et Kassembo nous a dit plus. Juste Kassembo. La messe a débuté à 9h30 dans l'église paroissiale et
1: la messe a débuté à 9h30 dans l'église paroissiale de Lubero sous la participation de plusieurs fidèles et ce que le sœur venu de tous les coins. Dans son homélie, le père évêque diocèse de Butembo-Béni a exhorté aux chrétiens de vivre dans l'amour et de prier pour les ministres ordonnés de Dieu.
2: Frères et sœurs, nous sommes appelés de vivre dans l'amour de Jésus-Christ pour que nous puissions produire de bons fruits, les fruits de l'amour, la joie, la paix, le pardon et d'aider les vulnérables.
1: Par ailleurs, Monseigneur Sekou Paloukoumel Ekcedec a demandé à l'heureuse du jour, sœur Masika Muyayalo Alice, de rester fidèle à ses engagements et de vivre selon l'idéologie de l'Église universelle et de sa congrégation.
2: Je te parle personnellement, mon cher enfant, toi qui jures aujourd'hui voir le temps de pureté, chasteté, de vivre la pauvreté et l'obéissance, en offrant ta vie à Jésus-Christ sous le guide du Saint Daniel Komboni et en se référant à la loi de sœur missionnaire combonienne.
1: Après l'homélie, la sœur missionnaire combonienne a officiellement émis le vœu perpétuel en s'engageant de vivre dans la chasteté, l'obéissance et la pauvreté, récit par la sœur Abia Ndroa Liliwa Vessienne, envoyée de la mère générale de la congrégation missionnaire combonienne, la sœur Anne-Marie Quig, prenant la parole. Le curé de la paroisse de Lubero a remercié le beau Dieu pour avoir suscité une vocation de deux sœurs comboniennes natives de la paroisse sur les sept que comptent les diocèses de Butembo-Béni depuis l'arrivée de cette congrégation en diocèse, avant de remercier le pasteur de Butembo-Béni qui a accepté de venir célébrer cette Eucharistie malgré ses multiples tâches. Au finish, la sœur missionnaire combonienne Masika Muyayalo Alice va continuer à servir Dieu en Zambie comme formatrice de novices. Lubero, Juste Kassembo, Radio Moto Butembo Béni.
0: De Lubero à territoire de Béni, à Oïcha, les premiers panneaux de signalisation routière sont en cours d'installation au principal rond-point de la ville porté par des étudiants de l'université d'Oïcha. Cette initiative vise à réglementer la circulation et à réduire les risques d'accidents sur la route nationale numéro 4. Le projet bénéficie de l'accompagnement technique de la Commission nationale des préventions routières. Jusqu'ici, la ville d'Oïcha ne disposait pratiquement un conquête panneau de signalisation routière. Pourtant, chaque jour, piétons, motos, véhicules se croisent au principal rond-point de la ville, souvent sans véritable repère. Pour Caleb Wanzire, porte-parole des étudiants de l'Université de Oïcha, il était urgent d'agir afin de mieux réglementer la circulation et de prévenir les accidents à l'espace des 3 jours, soit entre jeudi et samedi de la semaine dernière. Une vingtaine de personnes sont portées disparues dans les localités de Maïmbili et Teba, Azanka et Kabungwe. Ces entités sont localisées en chefferie Babila Tetouri en province de l'Ituri. La nouvelle société civile du Congo, par les biais de son coordonnateur, appelle les autorités à mener des opérations d'enquête sécuritaire pour retrouver ses habitants en vie. C'est tout pour ces bulletins de formation. Merci de l'avoir attentivement écouté. Le rendez-vous est fixé à 13h30. Ce sera notre grande édition. Mambou Georges, vous remercie. Au revoir.
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13: Mis à part ces facultés de l'université de Simon Kimbangu, quelles sont les options à licence et à master à l'Institut supérieur de technique médicale kimbanguiste ISTEME Kibutembo?
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13: Chers finalistes et nouveaux étudiants, voulez-vous nous contacter?
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13: Merci de choisir.

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3: La revue de presse et les sports vont devoir venir à la fin, vers la fin de ces grandes éditions du journal de voici. Les sommaires, Aouicha installe ses premiers panneaux de signalisation routière. C'est une initiative des étudiants de cette ville et de l'Inocha. Ces programmes visent à sécuriser la route nationale numéro 4 et sauver des vies. Plus de 21 habitants portés disparus entre 3 jours, dont la chefferie de Babila Tetouri, dont l'Itouri, la peur gagne les localités Maïmbidi et

0: Tabé et Zanka et Kabumpe où vivaient ces personnes. Les NSCC exigent des enquêtes immédiates sur des faits et plus de sécurité pour les agriculteurs. Sécurité pour commencer. À l'espace des 3 jours, soit entre jeudi et samedi de la semaine dernière, une vingtaine de personnes se portaient disparues dans les localités Maïmpili et Teba, Ezanka et Kabumpe. Ces entités sont localisées en chefferie de Babila Tetouri, en province de l'Ituri. La nouvelle société civile du Congo, par les biais de son coordonnateur, appelle les autorités à mener des opérations d'enquête sécuritaire pour retrouver ses habitants en vie. C'est donc cette correspondance de Moses Moumbéré.
1: En province de l'Ituri, territoire d'Irum, la nouvelle société civile du Congo, NSCC, du groupement Babila Tetouri, alerte sur la disparition de plus de 21 personnes dans un espace de 2 jours, en datant du jeudi au samedi de la semaine écoulée, dans les villages de Maïmbili, Etabé, Ezanga et Kabungwe. Contacté ce lundi 10 août, le coordonnateur de cette structure citoyenne nous a fait savoir et parle de la peur et l'angoisse qui règnent dans le chef de la population suite à cette situation. Grâce Kakundo Kassam est au téléphone de votre reporter depuis Irumu.
2: Depuis jeudi jusqu'à samedi soir, nous avons enregistré un total de 21 personnes portées disparues dans des différents endroits du groupement Babila Tetouri. Nous signalons notamment que vers Maïmbili, 2 filles sont portées disparues. Entre Etab et Maïmbili, 2 autres personnes, dont une fille et un garçon, sont également portées disparues. À Zanga, un garçon nommé Ezekiel est porté disparu. Enfin, entre Etab et Kabungwe, 2 autres personnes sont portées disparues.
1: Il appelle les autorités à agir trop rapidement pour retrouver les disparus et renforcer la protection des civils dans les bassins agricoles où les habitants y perçoivent des hommes suspects.
2: La nouvelle société civile congolaise du groupement Babila Tetouri lance une nouvelle fois un appel urgent aux services de sécurité et aux autorités politico-administratives afin de prendre des mesures concrètes pour assurer la protection de la population et retrouver les personnes portées disparues. Nous demandons également aux autorités de renforcer la sécurité dans les différents axes et zones agricoles, particulièrement dans les endroits où la population continue de signaler la présence d'hommes suspects.
1: Rappelons que les habitants agriculteurs dans les territoires de la province de l'Ituri sont à la merci des hommes qui les rassonnent à payer les jetons dans leurs champs, faute de quoi on est soumis à des tortures ou à des paiements de lourdes amendes avant d'être relâchés. Depuis la province de l'Ituri, Moses Moumbéré pour la radio Montobutembo Beni.
0: À Samikita, les journées villes mortes pour demander le départ du gouverneur militaire fragilisent les opérations militaires. C'est l'analyse des spécialistes des questions de défense et de sécurité livrées ce mardi 11 août 2026. Il estime que la situation sécuritaire en Nord Kivu reste complexe avec les opérations contre les ADF d'un côté et la menace du M23 de l'autre. Il appelle au dialogue entre la société civile, les mouvements citoyens, les groupes et les gouverneurs pour régler les divergences. Il encourage également la population à accompagner les autorités militaires dont la lutte contre les groupes armés.
3: Dans son analyse, le journaliste d'investigation Nikes Kibelebeleoka démontre que les journées villes mortes risquent de perturber les opérations militaires en cours. Il rappelle que le gouverneur militaire vient à peine de recevoir la responsabilité des opérations militaires et estime qu'il faut lui accorder du temps pour produire des résultats. Pour lui, ceux qui appellent la population dans les rues devraient plutôt l'insensibiliser à accompagner l'autorité provinciale dans sa mission.
4: Les ADF, le MTMC, c'est un mouvement terroriste, une nébuleuse. Les terroristes, ils continueront de tuer les gens. Ça, c'est inévitable. Mais le gouverneur, pendant tout le temps qu'il est gouverneur, il n'a pas participé aux opérations. C'est maintenant qu'on lui a donné des opérations. Ça fait presque 2 mois. Mais nous disons que pour réussir, pour neutraliser les terroristes, il faut la participation de la population. Parce que les opérations militaires dans une guerre asymétrique ne participent qu'à 20%. C'est le renseignement, les informations, c'est la population qui donne. L'ennemi ne porte pas de tenue militaire. Il faut que ceux qui demandent des villes mortes puissent sensibiliser la population à accompagner le gouverneur. Mais on ne peut pas du coup demander ou accuser le gouverneur de tuer les barrières civilo-militaires et appeler les gens dans la rue.
3: Les spécialistes invitent d'abord la société civile et les mouvements citoyens à privilégier les dialogues avec le gouverneur militaire afin d'exposer les problèmes identifiés. Ils les encouragent également à documenter les éventuelles erreurs ou fautes de gestion de l'autorité provinciale afin de saisir les instances compétentes et permettre une éventuelle décision sur son maintien ou son remplacement.
4: Je pense que la société civil, ce groupe doit demander un échange avec le gouverneur, discuter avec le gouverneur. Donc, il faut prendre les langues avec le gouverneur, discuter des problèmes des couacs et lever les couacs. Ça, c'est la première des choses. La deuxième des choses, comme je dis, le gouverneur n'est pas un saint. Si réellement il commet des erreurs, il faut le répertorier et envoyer à qui des droits. C'est celui-là qui pourra décider de son maintien, de la relève ou même de son interpellation à la justice.
3: Pour rappel, certains mouvements citoyens et groupes de pression ont appelé ce mardi à une journée ville morte à Beni-Boutembo. Ils réclament notamment le départ du gouverneur militaire et pour certains, la libération de l'activiste Clovis Mutsu détenu par la justice militaire. Ces actions interviennent dans un contexte marqué par les massacres des civils attribués aux ADF et les opérations militaires menées contre ces groupes terroristes dans la région.
0: À politique, mesdames, mesdames et messieurs, le parti politique Ovation Nationale pour la démocratie chrétienne, CONADEC, en l'assise au concret, ce lundi 10 août 2026 au centre d'Ake ou Haïkikyo, l'avant-midi. C'est le maire de Boutembo qui a donné les coups d'avoi de cette activité. Après ce mot de bienvenue, la présidente de ce parti, l'honorable Jeannette Mapera, élue du territoire de Lubero, a donné un bref historique de cette mouvance politique. C'est elle qui l'avait créée en 2012 sous l'œil du feu Venachi Passam, qu'elle considère comme son mentor. C'était parti unitariste réunissant tous les Congolais, a-t-elle indiqué.
5: Et je pense que deuxième congrès, tout à coup, tout à Fanyaka
6: Goma. Le deuxième congrès, nous le ferons à Goma et nous pensons que le président Tshisekedi aura déjà libéré cette partie. La CONADEC, mais je suis en train de vous dire que c'est moi qui ai créé ça. Et puis, j'ai intégré les gens de mon cabinet parce qu'à l'époque, j'étais ministre. Mais je faisais tout ça sous l'œil du musée. J'ai passé à mon mentor, mais nous étions déjà convenus qu'on ne sera pas sur la même liste. Je reste avec la CONADEC et lui avec le parti fédéraliste. Alors moi, j'étais dans le parti unitariste. Et mon notre pays, il ne faut pas aimer les choses de coûte que coûte.
0: Plusieurs thèmes ont été exposés. Parmi eux, celui des grandes lignes de la Constitution RDC a intéressé les participants. C'est le professeur Aimé Kayala qui l'a exposé. Il s'en est suivi plusieurs questions liées à la modification de la Constitution. L'orateur a fait comprendre aux participants que la Constitution prévoit elle-même une procédure permettant sa modification. Le professeur.
7: La Constitution prévoit elle-même une procédure permettant sa révision. L'initiative de la révision appartient notamment au président de la République, au gouvernement après délibération en Conseil des ministres, à chacune des chambres du Parlement et à une fraction de députés et sénateurs dans les conditions prévues par la loi. Cependant, certaines dispositions bénéficient d'une protection particulière. Parce qu'il y a une procédure légale qui a été évoquée dans cette même constitution. Chers participants à Congrès-Tite, chers camarades, je vous remercie.
0: Notons que nombreux militants de ce parti venus de plusieurs provinces de la RDC ont pris part à ces premiers congrès qui se poursuivent mardi, c'est-à-dire aujourd'hui 11 août 2026 pour se clôturer et mercredi 12 août 2026. En éducation, mesdames, demoiselles et messieurs, clôture ce lundi 10 août 2026 de l'année académique exercice 2025-2026 à l'université Simo Kibangu, Uyuski, Boutempo. La cérémonie a été couplée à la collation des grades académiques à 23 lauréats. Les activités relatives se sont déroulées à la paroisse de l'église de Jésus-Christ sur la terre Papa Simo Kibangu, située à Selile Wohema, au quartier Matanda, commune Moussoussa, dont la ville de Boutembo. Dans ce discours, le recteur de l'université Simo Kibangu, le révérend pasteur, professeur, docteur Hubert Waatongoka Luutala, laissait entendre que plusieurs institutions supérieures et universités existait déjà en République démocratique du Congo et particulièrement en ville de Boutembo. Mais changer les problèmes qui rongent le pays, c'est encore un défi. Ainsi, il a encouragé et félicité les étudiants qui choisissent l'université Simo Kibangu pour leur formation.
8: Et donc, nous ne sommes pas n'importe quelle université. C'est ça la grande particularité. Et donc, soyez fiers d'avoir fini dans une université qui porte le nom de Simo Kimbangu. C'est un partenaire important dans le secteur de l'enseignement supérieur universitaire dans cette ville et dans cette province, Namutayon. Nous voulons faire de l'école une entreprise.
0: Rencontré juste après sa collation, un heureux du jour a salué la qualité des formations de l'USKI Boutembo. Il appelle d'autres étudiants à venir prendre leur inscription à l'USKI Boutembo.
9: Je me sens dans la joie, je me sens très bien. Et nous avons attendu cette collation il y a longtemps, mais c'est aujourd'hui que nous avons eu cette chance d'avoir nos dirigeants à partir de Bukavu. Ils sont venus pour venir nous coller et nous sommes ravis d'être joints. Nous avons été formés et nous avons reçu une formation digne. Et là, nous sommes vraiment au niveau des autres universités. C'est pourquoi nous appelons les amis qui ont fini, les amis qui ont déjà leur diplôme, de nous emboîter le pas, de venir étudier à l'université Simo Kimbangu pour avoir cette formation qui va leur servir dans leur vie.
0: L'université Simo Kimbangu qui a gagné ce qui Boutembo organise plusieurs domaines, parmi lesquels la santé publique, la science de l'éducation, la science politique, la science juridique, entrepreneuriat français et linguistique, bâtiments et travaux publics, ainsi que les domaines des relations internationales. En cette période de vacances, l'espace Amis d'enfants du quartier Bouzito, dont la cité de Kiwancha, a un cadre idéal d'encadrement des enfants situé non loin de la base de la MONUSCO à Kiwancha. Cette structure accueille aussi bien des enfants scolarisés que ceux non scolarisés, occupés par diverses activités ludiques d'apprentissage. Les enfants y passent des journées entières sans se lasser et les parents sont satisfaits. Dans cette, c'est un reportage de Fosté Tawite depuis Kiwanja.
10: Ce jour-là, Rosine Tibatekereza, 10 ans, élève en 4e année à l'école primaire Bukoma, devant ses pères, revenait sur certaines récitations apprises en classe au cours de l'année scolaire précédente. L'espace ami d'enfants de Bouzito aide ses pères à acquérir des notions d'écriture, de calcul et de savoir-vivre, affirmait-elle. Je suis satisfaite car on nous apprend la danse, on nous apprend l'écriture aussi et certains enseignements sur le respect envers les parents. Pour sa part, Jean Chrysostome Babonangenda, un autre enfant qui fréquente cette structure, salue l'encadrement dont il y bénéficie. On est bien encadré ici. Aucun enfant n'est sorti d'ici mécontent ou blessé. On apprend aux enfants le calcul, les chants. L'encadrement dans cet espace ami d'enfants porte essentiellement sur trois aspects, explique Arlette Ndivito, encadreuse au sein de cet espace.
11: La finalité des espaces amis d'enfants est d'apporter un soutien psychosocial aux enfants affectés par diverses situations de crise. Nous avons les activités ludiques, nous avons aussi les activités d'apprentissage. Pour les activités d'apprentissage, là, il y a les enfants qui n'ont pas fait l'étude. Ils trouvent cette chance d'apprendre paix. Nous avons aussi les activités de bien-être. Donc là, ce sont des activités qui aident l'enfant à arriver à la résilience.
10: Et les parents dont les enfants fréquentent cet espace saluent l'initiative. Non seulement cette structure permet à leurs enfants de consolider les acquisitions scolaires de l'année scolaire précédente, elle protège aussi ses enfants, reconnaît une habitante du quartier Bouzito, Bora Machagiro. Nos enfants suivent les cours. Les acquis scolaires se maintiennent car on les aide. On leur apprend quelque chose. Ceux qui ne sont pas inscrits dans les écoles apprennent également. Maintenant, on a déjà ouvert les portes. Les enfants sont dans ce local. Ils sont calmes et ils acquièrent des connaissances. Ni t'était cette structure, nos enfants seraient en train d'errer dans les rues. Mais là, on les aide beaucoup. Notez que cet espace ami d'enfants de Bouzito est tenu par l'organisation UPDECO avec l'appui financier de l'UNICEF. Pour Radio Moto Butembo Beni depuis Kiwanja, Faustin Tawite.
0: De Kiwanja à Oicha, il n'y a que pas où les premiers panneaux de signalisation routière sont en cours d'installation au principal rond-point de la ville porté par des étudiants de l'université d'Oicha. Cette initiative vise à réglementer la circulation et à réduire les risques d'accident sur la route nationale numéro 4. Les projets bénéficient de l'accompagnement technique de la Commission nationale de prévention routière. Sami Kita nous a dit plus.
3: Jusqu'ici, la ville d'Oicha ne disposait pratiquement d'aucun panneau de signalisation routière. Pourtant, chaque jour, piétons, motos et véhicules se croisent au principal rond-point de la ville, souvent sa véritable repère. Pour Caleb Wanzir et porte-parole des étudiants de l'université d'Oicha, il était urgent d'agir afin de mieux réglementer la circulation et de prévenir les accidents.
12: Les étudiants de l'université d'Oicha ont lancé le projet à l'installation des panneaux de signalisation, d'où le projet a pour objectif régulier ou orienter la circulation des usagers dans ces endroits à forte circulation contribuer à la lutte contre les accidents de circulation routière. Le choix du repos est dû au fait que c'est l'endroit stratégique où il y a une forte circulation, tantôt piétons, tantôt des motos, tantôt les véhicules de toutes sortes, au risque et péril si on ne prend pas attention du code de la route.
3: La Commission nationale des préventions routières, CNPR, salue cette initiative qu'elle juge importante pour la sécurité des usagers. Son responsable à territoire de Beni rappelle que si la route facilite les déplacements, elle peut aussi coûter des vies lorsque les codes de la route et la signalisation ne sont pas respectés.
13: Au niveau du repos d'Oicha, il y a les étudiants qui ont fait travail, qui vont défendre. Nous allons assister à cette défense-là, voir si ça peut être conforme pour épauler tant soit peu les usagers de la route. La route, c'est quelque chose qui aide les usagers, mais c'est aussi un mouroir s'il n'y a pas le respect du code de la route ou les panneaux de signalisation. Toute personne qui a ce souci-là de nous accompagner dans ce cadre-là, de lutter contre les accidents de la circulation routière, pour nous, elle est la bienvenue.
3: Les premiers bénéficiaires accueillent également ces projets avec satisfaction. Conducteur de moto-taxi sur la route nationale numéro 4, Boaz Kakoule estime que ces panneaux de signalisation permettront de mieux orienter les usagers et de réduire les risques d'accident.
14: La circulation n'est pas réglementé au centre-ville. Ici, chacun roule comme il veut. Avec ces panneaux, au moins, il y aura de l'ordre et nous saurons enfin qui a la priorité pour passer avant l'autre.
3: Depuis son élévation au statut de ville, Oicha connaît une circulation de plus en plus dense. Des embouteillages sont parfois observés au principal rond-point, surtout aux heures des pointes.
0: Nous retrouvons aussi à Mataba où il y a une tenue de l'Assemblée générale extraordinaire des forces vives. C'est dimanche 9 août 2026. Des problèmes liés au conflit foncier orchestrés par certains chefs terriens dont la localité de Batankintuha, ainsi de lamentation et la population en rapport avec les activités d'aménagement des rues et avenues en village Mataba par les autorités étatiques ont été au centre de cette rencontre. Elle a été tenue dans les enceintes de l'Institut Ndikia de Mataba sur axe Beni Butembo. À l'issue de cette rencontre, les recommandations ont été formulées. Au chapitre des problèmes, la population a fustigé la vente à plusieurs reprises des terrains et parcelles par les chefs coutumiers et les membres de certaines familles qui sont en conflit à ces sujets. La population a été appelée à la vigilance, à dénoncer ses comportements auprès des autorités hiérarchiques, des privilégiés, des voies pacifiques, soit d'alerter la justice pour obtenir un jugement légal. Bien plus, la possession de documents comme acte de vente, acte de cession des champs, fiches d'occupation parcellaire et les certificats d'enregistrement a été recommandé pour lutter contre les conflits fossiles. En outre, les autorités chargées d'aménager les rues et avenues du village de Mataba ont encouragé la sensibilisation des habitants lors des activités de traçage et des rusées à venir pour avoir des pistes de passage, car beaucoup des chefs terriens avaient vendu des parcelles aux habitants bien avant sans prévoir des avenues. Dans le même cadre, avant la construction d'une maison à Mataba, chaque habitant est invité à collaborer avec les services d'urbanisme, habitat, cadastre, aménagement des territoires pour éviter la construction anarchique. Les parties prenantes à cette rencontre se sont engagées à faire les suivis de ces recommandations en vue qu'elles soient appliquées au bénéfice de la population. Un cadre d'échange réunissant plusieurs acteurs de la jeunesse s'est tenu dimanche 9 août 2026 à Moutonka, dans le territoire de Béni, autour de la consommation abusive d'alcool et des stupéfiants, avec la présentation des résultats d'un monitoring réalisé dans plusieurs aires de santé de la zone de santé rurale de Moutonka. C'est le Nzankura Kwavinkiston, chef du service de la jeunesse et éveil patriotique du secteur Rwenzori. Ce suivi fait état des 197 jeunes hommes et a développé des problèmes de santé mentale liés à la consommation abusive des substances psychoactives et des boissons fortement alcoolisées, ainsi que des plus de 52 cas de coma alcoolique et a parfois nécessité des soins intensifs. Les participants, parmi lesquels les leaders d'associations des jeunes, des représentants des confessions religieuses et des mutualités, ont également été alertés sur les 359 cas de grossesse non désirée chez des mineurs âgés de 14 à 17 ans, une situation qui appelle à renforcer les actions de prévention et d'encadrement de la jeunesse dans le secteur Rwenzori. Nous en parlons avec Romulus Nzalubo.
15: Ces chiffres présentés devant les différents acteurs de la jeunesse ont suscité des inquiétudes et renforcé la nécessité d'une réponse collective. Pour Nzangura Kwavingston, chef de service de la jeunesse et éveil patriotique dans le secteur de Rwenzori, cette réalité constitue une menace supplémentaire pour la jeunesse, déjà confrontée à plusieurs défis sociaux et sécuritaires. Il considère la consommation abusive d'alcool et de stupéfiants comme une nouvelle forme de menace visant particulièrement la couche juvénile.
16: Ces données nous ont poussé donc d'appeler les jeunes, de voir cette autre menace qui cible surtout la communauté juvénile dans le secteur Rwenzori. Et nous avons étudié des mécanismes pour s'en sortir, pour diminuer et pour combattre cette autre forme de guerre qui vise notre jeunesse. Vous savez, l'alcoolisme constitue actuellement une autre guerre qui vise la jeunesse.
15: Face à cette situation, les participants ont convenu de renforcer les actions communautaires à direction des jeunes. Les leaders des associations de jeunes, les représentants des ligues de jeunes de différentes confessions religieuses, ainsi que les membres des mutualités, se sont engagés à jouer un rôle actif dans la sensibilisation. Romulus Nzalumbo, depuis Mutuanga, Radio Moto Butembo Beni.
0: À bref, cette actualité, la zone de santé de Lubero touchée par la 17e épidémie d'Ebola à Bundibugyo, elle a enregistré deux cas confirmés depuis le 2 août 2026. Selon les sources sanitaires, les deux patients sont décédés. À ces jours, plus de 110 personnes contacts ont déjà été identifiées par les équipes locales de la zone de santé. L'administrateur militaire du territoire de Lubero s'inquiète de la propagation rapide de la maladie dans sa juridiction. Selon le colonel Kiwe Wami, la zone de santé de Lubero est la troisième touchée dans ce territoire après Moussienene Masereka. Il évoque plusieurs difficultés dans la riposte, notamment l'absence d'un train pour la prévention et le contrôle des infections, le manque de médicaments et l'éloignement du centre de traitement par rapport aux hôpitaux et aux centres de santé de référence. À nous, après cette courte vigile, ça sera l'espoir avec Gisèle Kiombwe.
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19: Merci amis sportifs. Voici les informations des sports. La paire
20: FC du Rwanda a officiellement fait savoir qu'il ne se rendra pas à Kinshasa pour affronter les Aigles du Congo, un match comptant pour les préliminaires de la Ligue des Champions de la CAF. Dans une correspondance adressée à la CAF et à la FECOFA, les clubs rwandais justifient sa décision par deux motifs principaux, notamment la présence d'Ebola à RDC et le climat d'insécurité qui prévaut dans certaines parties du pays. La paire demande donc la délocalisation de la rencontre sur les terrains neutres. Une position qui ne passe pas du côté des les Aigles du Congo, du côté du club quinois, on dénonce une décision politique et injustifiée. Les dirigeants des Aigles du Congo rappellent que Kinshasa n'est pas concerné par l'épidémie d'Ebola actuellement signalée dans d'autres provinces et que la capitale est sécurisée pour accueillir les compétitions internationales. Ils exigent de la CAF l'application stricte du règlement, match à domicile ou forfait de l'équipe visiteuse. Pour l'instant, l'instance africaine n'a pas encore communiqué et devra trancher dans les prochaines heures entre les maintiens du match à Kinshasa, la délocalisation ou d'autres sanctions. Cette affaire relance le débat sur l'impact de crise sanitaire et sécuritaire sur les sports en Afrique centrale. Et le joueur congolais Artir Masuaku va faire son retour dans les championnats turcs une année après avoir quitté la Turquie. Le latéral gauche congolais va s'engager avec Konyaspor, club évoluant en première division. Selon les dernières informations de la presse turque, l'international congolais est arrivé pour passer sa visite médicale dans la matinée de ce lundi 10 août 2026. L'officialisation devra intervenir dans les prochaines heures. Après passage remarqué en Super League, les joueurs congolais avaient fait son retour à Premier League sous les couleurs de Sunderland. Artir Masuaku, qui avait disputé la première partie de la saison 2025-2026 chez les Black Cats, avait ensuite été prêté au RC Lens. Le Léopard, qui a remporté la Coupe de France avec Lens, ne jouera plus avec Sunderland et va relever un nouveau défi en Europe. À Turquie, Artir Masuaku va rejoindre son compatriote Jackson Muleka, avec qui il a évolué à Beşiktaş. Pour la saison sportive 2026-2027, Konyaspor ne jouera que sur deux tableaux, les championnats et la Coupe de Turquie. Les clubs de Jackson Muleka n'avaient pas réussi à se qualifier pour les compétitions européennes. Et on finit par la Coupe d'Afrique des Nations d'âme. Les quarts de finale de cette compétition se sont achevés, vous le savez, dimanche 9 août, ce qui permet d'avoir une idée claire de confrontation attendue en demi-finale. La première affiche sera très attendue entre l'Algérie et le Malawi. Match prévu mercredi 12 août 2026 à 19h. Les filles algériennes devront s'employer si elles souhaitent aller en finale face à du Malawi ambitieux. La deuxième demi-finale opposera le même jour à 22h le Maroc, pays organisateur, Cameroun, tombeur du Nigeria en quart. C'est tout pour ces informations de sport.
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0: Salutations à toutes et à tous. Bienvenue dans cette revue de presse. Mon nom est Georges Macchio et à sa présentation, l'actualité nationale est marquée notamment par les débats autour du projet des référendums constitutionnels. Le sujet fait la une de plusieurs journaux parus ce mardi 11 août 2026 à la suite d'une prise de position collective d'organisations de la société civile. Les potentiels rapportent qu'une soixantaine d'organisations de la société civile ont adressé une lettre ouverte au chef de l'État, Félix Tshisekedi, l'invitant à renoncer à ses projets pour préserver la stabilité politique du pays. Actualité possédée aborde ces mêmes sujets sous cet angle, précisant que ces structures jugent la démarche inopportunément coûteuse au regard du contexte sécuritaire et économique actuel. Au sujet de la situation des FDLR, la presse du jour se penche enfin sur les nouvelles options stratégiques proposées par les gouvernements congolais concernant la présence des FDLR sur son territoire. Info 27 Poécédé explique que la RDC envisage deux options majeures, le rapatriement ou la relocalisation dans un pays tiers afin de retirer tout prétexte sécuritaire aux incursions rwandaises. À ce sujet, ACP cite les analyses des chercheurs Pichu Lumba et Blaise Zainda qui détaille la portée politique et diplomatique de cette proposition de neutralisation définitive du groupe armé. C'est tout pour cette revue de presse. Merci de l'avoir attentivement écouté. Mambu Georges et Makeo étaient à sa présentation. Au revoir.

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1: Nous disons merci. Nous avons connu avec vous un petit souci par rapport aux éclats. Hein. Ce sont les éclats qui nous ont empêchés d'interrompre notre programme. Mais on est encore là et vous allez devoir nous écouter. Et avec Remercie Kapisa, il va devoir nous mettre au moins générique là et pour vous réveiller. Puis nous allons suivre d'ici là notre émission épopée nostalgique. Mais c'est ça. Merci beaucoup.

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4: Salut mes hommes, salut mes femmes. Encore contents sommes-nous de vous rencontrer cette semaine sur votre radio pour partager les cultures et les sciences au travers de vos musiques favorites et les matières de vos rubriques autorisées dans votre hebdomadaire Épopée Nostalgique, un programme merveilleux, pathétique et belvédère.
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4: Au sommaire, dans Réponds-moi, la première rubrique, nous revenons avec une nouvelle question, un exercice de connaissance après que nous aurons répondu à l'interrogation de la fin dernière, celle des savoirs. Le genre du mot atmosphère. Karine Mambanga est déjà là pour la réponse.
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4: Spécialement pour cette semaine, nous allons couvrir les rubriques notoriété, informe-moi, raconte-moi portrait et rigolade avec une grande interview que nous a accordé le président de Generation of Peace, ce regroupement des jeunes qui œuvrent pour la paix dans le monde. Erasme Muhingi va nous montrer l'importance pour les étudiants, écoliers, élèves, étudiants, fonctionnaires et tout le monde de promouvoir la paix en toutes circonstances.
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4: À la terminaison de cette nouvelle épopée, vous n'allez pas rater un mot de vocabulaire et une phrase d'expression pour enrichir votre expression orale et écrite. Notre parolier et chef des travaux, Roland Moupita, sera de cette partie.
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4: Merci de nous rester fidèles par les médias qui nous diffusent chaque semaine chez vous cette émission de Cassette en Action.
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4: Les détails de ce programme tout de suite, mais avant tout, Camela dans cette reprise française en musique. Mesdames, messieurs, consommez et pratiquez.
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1: Alors, la fois dernière, Karine, c'est toi encore qui es là. Tu nous avais posé la question de savoir le genre du mot atmosphère. Quel est le genre du mot atmosphère? Est-ce que tu peux me donner la réponse?
2: Le mot atmosphère est du genre féminin.
1: Alors, le mot atmosphère, genre féminin, c'est la réponse, la bonne qu'on trouvait. Toutes les cassettes qui nous ont écrit le mot atmosphère, genre féminin, Ombeni Chawenda de Kitsuku. Le mot atmosphère, genre féminin, Gervin Mungwate de Kyondo. Le genre féminin, après qu'il a commis une erreur parce qu'il venait d'abord de dire en premier lieu le genre masculin. Merci d'avoir bien corrigé l'auditeur malheureusement anonyme. Genre féminin pour le mot atmosphère de Jaguar Victor Dola. Atmosphère, genre féminin, un auditeur anonyme. Atmosphère féminin de Biweri Freddy de Lubero. Atmosphère genre féminin de Jacques Shahara Matandiko. Merci d'avoir été nombreux à nous écouter et à répondre à cette question. Peut-être que à la dernière émission de ce mois, vous serez cadoté si vous avez réussi 4 sur 4. Donc, les 4 questions posées ce mois et 4 bonnes réponses pour les mêmes questions. Vous serez cadoté par Cassette en Action. Alors, Karine Mabanga, que nous rattrapons encore aujourd'hui pour nous poser la question du jour.
2: Salut, je suis Karine Mabanga, c'est moi qui vous pose la question du jour. Comment appelle-t-on les doigts sur lesquels on enroule l'anneau pour signifier qu'on est veuve ou veuf? Comment appelle-t-on les doigts sur lesquels on enroule l'anneau pour signifier qu'on est veuve ou veuf?
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1: Messieurs Erasme Mohingi, bonjour.
4: Et bonjour messieurs les journalistes.
1: Vous êtes président de Generation of Peace, la génération de la paix, on peut traduire. Vous avez autre chose à ajouter à cette présentation?
4: Autre chose à ajouter, c'est que je peux ajouter que Generation of Peace, c'est une ASBL, en fait, de jeunes volontaires qui se sont engagés à rechercher la paix et qui veulent, en quelque sorte, motiver une mentalité, des cultures de paix au sein de la société. Parce qu'en elle, elle sent que dans sa philosophie, elle comprend que c'est la population elle-même, comme elle est victime des atrocités de la guerre, elle est au centre aussi de la recherche de la paix.
1: Jeudi 21 septembre 2023, vous avez communié à la journée mondiale de la paix. Réitérez-nous ce qu'a été le message.
4: Le message a été la construction de la paix, mais aussi la célébration de la victoire que nous devons maintenant du jour le jour entretenir. Et par ces faits, nous avons fait la plantation symbolique des arbres de la paix. Et nous avons choisi l'espèce de palmier royal pour symboliser la victoire. Et en les plantant, nous avons pensé comme on plante les
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4: En fait, une culture ou comme on fait quand on a planté une plante et on doit l'entretenir. Et c'est de la même manière que nous avons pris cette image, nous avons planté cet arbre, nous avons pensé qu'il devrait nous rappeler chaque jour qu'en si longtemps que cet arbre de la paix sera en train de s'agrandir, nous serons en train de nous demander si est-ce que de la même manière que cet arbre est en train de grandir, est-ce que de la même manière la paix est en train de grandir chez nous. Et aussi, d'une autre part, c'est que en les plantant, nous nous rappelons de notre devoir de l'entretenir. Parce que si nous n'entretenons pas la paix comme on entretient le plante, effectivement, elle va mourir.
1: Et justement, cet arbre planté au devant de la mairie, pourquoi le choix de cet espace-là?
4: C'était d'abord pour rappeler les autorités urbaines qui sont aussi une grande partie prenante de la construction de la paix. Et donc, ils doivent comprendre que c'est une interpellation. Donc, quand ils voient l'arbre grandir, et que la paix n'est pas en chez nous, c'est-à-dire si ça devrait encore les rappeler que non, on a planté un arbre de paix qui devrait grandir au même niveau que la paix chez nous. Donc c'est un milieu stratégique pour montrer que nous avons besoin de la paix, mais pour montrer que nous, avec la population, parce que nous attaquons les représentants de la population, quand nous avons planté avec l'autorité urbaine, c'était pour montrer qu'il n'a pas à s'écarter et que nous n'avons pas à nous écarter, nous seuls, dans la recherche de la paix, mais que nous devons communiquer.
2: Salut, je suis Karen Mabanka, c'est moi qui vous pose la question du jour. Comment appelle-t-on les doigts sur lesquels on enroule l'anneau pour signifier qu'on est veuve ou veuf? Comment appelle-t-on les doigts sur lesquels on enroule l'anneau pour signifier qu'on est veuve ou veuf?
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1: Generation of Peace, la génération de la paix, vous plantez l'arbre de la paix, après quoi vous êtes allé sensibiliser les étudiants à œuvrer pour la paix. Avant de parler de cette sensibilisation à la paix en faveur des étudiants, définissez-nous quand même la paix.
4: Oui, en fait, la paix, telle qu'elle est connue, et telle que nous voulons toujours la définir, c'est la quiétude, le calme, et d'autres peuvent dire l'état de l'absence des guerres. Mais, et d'une autre part, on va parler de la paix qui est l'absence des guerres, mais aussi à côté de l'absence des guerres, et parce qu'on peut être et de l'absence des guerres, mais nous comprenons la guerre comme l'une des manifestations de l'absence de la paix. Ce qui veut dire que la guerre peut ne pas être, mais il n'y aura pas la paix s'il y a d'autres aspects, comme par exemple la pauvreté, et comme par exemple la faim, vous voyez, le condition précaire de la vie. Et c'est la question pour laquelle j'ai souvent aimé la définition de la paix, où la paix, c'est la présence du pain.
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4: Quand il y a à manger, là on est à pain, parce qu'en fait, beaucoup de conflits armés, beaucoup de la déstabilisation de la paix, c'est toujours causé autour de l'intérêt, autour de conditions précaires de la vie, d'où les gens peuvent être manipulés parce qu'ils n'ont rien à manger. Ils ne sont pas dans des bonnes conditions. D'où, alors, ça devient l'aspect que je souhaite toucher, c'est-à-dire d'où la paix, c'est la présence du pain, donc d'où elle touche maintenant toutes les autres caractéristiques.
1: Oui, la paix, la présence du pain, la paix, vous avez dit aussi absence de la guerre, mais quand même, qui veut la paix prépare la guerre. Oui. Qui veut la paix, il veut la présence de la guerre, pas l'absence de la guerre.
4: Bon, en fait, c'est l'une des anciennes devises de l'Empire romain. Mais de plus en plus, ce qu'on comprend, c'est que et plus on fait la guerre pour avoir la paix, et plus on crée beaucoup de troubles. Je souvent opté à une optique où il faut plutôt faire faire perdre l'ennemi avant qu'il ne fasse des dégâts, mais aussi l'empêcher de faire des dégâts. Je me suis souvent référé, par exemple, à la culture Ira, où on devait anéantir quelqu'un avant qu'il ne fasse des dégâts. Ou alors, d'une manière ou d'une autre, où je veux que l'on fasse une culture, non pas la guerre proprement dite pour tuer, ou alors pour causer de dommages, parce que non seulement quand on dit qu'on va préparer la guerre, on prépare la paix par la guerre, non seulement les gens pour qui on veut faire cette paix, ils seront des premières victimes de cette guerre qui cherchent cette paix. Alors, ce qui ne serait pas mieux, parce qu'il faut plutôt, il faut plutôt qu'on use des stratégies de mettre l'ennemi en dehors en dehors d'une volonté de nuire. À cette volonté de nuire, on devra maintenant, et c'est mettre l'ennemi en dehors de cette volonté de nuire, c'est d'user d'une grande propagande où il aura peur lui-même de venir. Ce qui fait que, moi je comprends cet adage, qui veut la paix prépare la guerre, c'est il doit préparer une grande propagande au point que ceux qui voudront venir l'envahir, vont voir, ils vont dire, ah, il s'est carrément bien préparé, au point qu'ils peuvent dire, il s'est très bien préparé et ils auront peur de l'affronter parce qu'ils sauront que et c'est quelqu'un qui s'est bien préparé. Et c'est ça alors là, où on veut dire qui veut la paix prépare la guerre. Pas nécessairement la guerre pour combattre, mais une grande propagande pour faire peur l'ennemi parce que quand ils sauront que les choses sont tellement sont tellement organisés, il aura lui-même peur d'affronter et un pays que le conquérir. Et donc, c'est dans ces cadres-là, montré par la guerre, pas nécessairement la guerre pour combattre, mais une grande propagande pour faire peur l'ennemi, parce que quand il saura que les choses sont tellement organisées, il aura lui-même peur d'affronter et un pays que le conquérir. Et donc, c'est dans ces cadres-là, moi.
2: On enroule l'anneau pour signifier qu'on est veuve ou veuf. Comment appelle-t-on les doigts sur lesquels on enroule l'anneau pour signifier qu'on est veuve ou veuf?
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1: Alors, à la suite, vous avez demandé aux étudiants, c'était dans une des salles de conférence au 4e étage, la GTB, vous avez réuni les jeunes, les étudiants, la plupart, vous leur avez demandé d'œuvrer pour la paix. Alors, comment ces étudiants, ces jeunes, doivent œuvrer pour la paix?
4: En fait, la première chose que nous leur avons d'abord demandé, c'est d'abord de prendre en sérieux leur étude. Parce que l'un de combats que nous... ou alors l'une des choses qui font que notre pays soit toujours à guerre, c'est parce que parfois nous exportons des gens et nous exportons une main-d'œuvre et quand elle arrive chez nous, elle trouve de merveilles et elle ne veut plus quitter. Alors que si nous avons de jeunes ou alors de jeunes qui se sont bien engagés dans leur étude, qui ont bien évolué, ils pourront directement être une bonne main-d'œuvre pour que nous ne puissions pas attiser alors la jalousie de ceux qui viendront d'autres pays pour venir découvrir notre pays, peut-être parce que nous leur avons donné un contrat de la construction des routes, un contrat de la construction de telle ou telle autre chose, ils vont démarrer et voudront créer des troubles. Donc la première chose, nous leur avons demandé de prendre au sérieux leur étude. La deuxième chose, nous leur avons demandé de jouer ce rôle. Vous savez, dans notre société, on prend les étudiants comme des gens, ils sont comme des éclaireurs. Et les parents envoient les étudiants à l'école et quand ils les envoient aux universités, ces étudiants-là, ils ont cette capacité-là de convaincre le parent ou alors d'autres personnes parce que les gens-là ont confiance en eux. Alors nous avons demandé aux étudiants d'user de cette confiance que la population a en elle, de la sensibiliser pour de bonnes valeurs et pour des valeurs qui favorisent là. Et autre part, nous les ravons ont su demander à s'engager. Parce que ils sont des étudiants, ils sont des chercheurs, donc des chercheurs de solutions, pas à leurs propres problèmes, mais aux problèmes de la société. Et donc, la paix est à l'un des problèmes majeurs de notre contrée. Tous les étudiants de notre contrée devraient se dire, à quoi est-ce que continuerons-nous à être appelés des chercheurs ou alors de chercheurs de solutions alors que nous n'en trouvons pas. Alors que le succès d'un étudiant, c'est d'avoir trouvé une solution à un problème. Donc nous leur avons appelé de prendre le problème de la paix comme leur problème, d'où ils doivent chercher coûte que coûte la solution à ces problèmes-là. Et à cela, nous leur avons demandé de s'engager. Parce qu'en fait, deux fois, les étudiants sont à mesure de dénoncer certaines choses qu'ils ne vont pas. Ils doivent alors, et à ces points, ils ne doivent plus avoir la peur, parce que la peur, elle brise tout. On a du mal à s'exprimer, on a du mal à sauver l'autre, parce qu'on a peur de contrecarrer peut-être une opinion donnée par telle ou telle autre personne. Et pourtant, peut-être que cette opinion peut ne pas être bonne, mais on a peur, parce que peut-être on ne veut pas être claboussé, on ne veut pas être écrasé, mais nous avons appelé les étudiants à défendre cette science. La science, elle est objective, et puis elle est neutre, et puis elle est droite. Ça veut dire que les étudiants doivent défendre cette science. Et que les personnes là qui pratiquent de mauvaises choses, peut-être qu'ils ne vaut pas et qu'ils ne favorisent pas la paix, ils savent que la science elle-même, elle a cette caractéristique.
2: Salut, je suis Karen Mabanka, c'est moi qui vous pose la question du jour. Comment appelle-t-on les doigts sur lesquels on enroule l'anneau pour signifier qu'on est veuve ou veuf? Comment appelle-t-on les doigts sur lesquels on enroule l'anneau pour signifier qu'on est veuve ou veuf?
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1: Dites-nous, les étudiants, c'est qui un étudiant?
4: Un étudiant, je peux dire, un étudiant, c'est un chercheur pour trouver des solutions aux problèmes de la société.
1: C'est celui qui est à l'université ou...
4: Non, pas nécessairement celui qui est à l'université. Alors, tous, on devient des étudiants pour la vie parce que chaque jour, on trouve de problèmes sur notre chemin. Et donc, on doit chercher coûte que coûte à les résoudre. Et donc, c'est l'exercice. Moi, je peux dire, c'est les 5 ans ou les 6 ans ou les 7 ans qu'on va passer à l'école. Autant, c'est juste un training pour s'entraîner à être un bon étudiant dans la vie. Donc, on nous apprend à affronter les problèmes. Donc, chaque jour, on est étudiant parce que chaque jour, on doit résoudre des problèmes.
1: Alors, on va vite terminer parce que le temps avance. Je vous demande d'expliquer cette assertion. Avant de faire la paix avec l'autre, il faut faire la paix avec soi-même.
4: Oui, exactement. C'est l'une des choses très, très importantes. Parce qu'on ne peut que partager ce qu'on a. On ne peut jamais partager ce qu'on n'a pas. Et c'est la raison pour laquelle, par exemple, dans Generation of Peace, nous nous appelons d'abord de peacemakers, c'est-à-dire le faiseur de paix. C'est-à-dire on doit d'abord faire la paix dans sa sphère, dans son cercle d'influence. Parce que si on ne sait pas faire la paix d'abord avec soi, envers soi-même, c'est difficile. Et des fois, peut-être on peut se poser des questions dans cette situation de soucis, dans cette situation de crise, comment quelqu'un pourrait-il être à paix? C'est de nourrir son espoir, parce que c'est l'espoir qui nous permet de voir et d'envisager un avenir meilleur malgré le noir qui peut nous entourer. Et donc, la paix envers soi-même, c'est l'une des meilleures choses. Et c'est ce que nous avons appelé aux étudiants, d'être d'abord à paix envers eux-mêmes, malgré le problème, malgré les orages, malgré tout ça. Mais ils doivent s'engager d'abord à chercher la paix envers soi-même pour que cette paix, ils s'en cheminent à la propager aux autres.
1: Oui, les dernières questions, je dois en avoir deux ou trois. La première, quelles sont les conditions d'être membre de la génération de la paix?
4: En fait, pour être membre de la génération de la paix, il faut seulement être motivé par la recherche de la paix. Et c'est ça. Il n'y a pas question de payer l'adhésion, de payer tout ça. On est volontaire, on est là pour chercher et comment contribuer au bien-être de notre population. Et donc, on appelle tout le monde à venir se joindre à nous et dans tout cela. Et tout ce que nous voulons, c'est que nous voulons que chacun pose un acte de paix. Peu importe qu'il ne soit pas membre de Generation of Peace, et qu'il fasse au moins quelque chose pour la paix. Parce que c'est tout ce que nous voulons. Si tout le monde pourrait agir pour la paix, alors le pays sera pacifique.
1: Deuxième dernière question. Après l'activité du 21 septembre 2023, qu'est-ce qui reste?
4: En fait, nous sommes en train de programmer une série de campagnes de sensibilisation. Nous allons commencer par les élèves de l'école secondaire. Après les élèves de l'école secondaire, nous irons au plus bas parce que y a souvent, nous oublions nos frères qui sont peut-être des gens qui aiment peut-être beaucoup la drogue, des gens qui se sont et peut-être orientés, peut-être par malchance, dans des antivaleurs. Alors nous avons pensé que ces personnes-là, nous devons les approcher. Parce que parfois, nous pouvons les condamner, ne sachant pas quelles sont leurs vraies motivations. Alors, nous avons vu qu'il est important que nous puissions les approcher, mais aussi leur parler de la paix, leur parler de leur rôle qu'ils doivent jouer, malgré leur étant, malgré leur désespoir dans la vie. Et nous avons pensé que c'est très important parce que c'est parfois, beaucoup de fois, ce sont des gens-là qu'on utilise pour déstabiliser la ville, qu'on utilise pour entrer dans telle ou telle autre chose qui ne favorise pas la paix. Alors nous avons trouvé que cette couche, elle est vraiment l'une de nos cibles et que nous devons toucher.
1: Troisième dernière question ou dernière question, qu'est-ce que vous voulez dire à l'occasion et que vous ne voulez pas oublier?
4: À l'occasion, je vais interpeller chacun. C'est par rapport à toutes les personnes qui souffrent, qui sont autour de nous. Parfois, nous pouvons penser que nous n'avons pas assez de moyens. Mais un geste que nous pouvons juste poser à cette personne qui est à côté de toi, qui est ton voisin, qui est ton camarade de classe, qui est ton camarade d'auditoire, qui est ton camarade au boulot. Ce petit acte que tu peux poser à travers lui et qu'il en a besoin, ça va contribuer à les nourrir davantage et à les nourrir d'espoir pour demain. Je suis en train d'appeler tout le monde à ne pas négliger ce qu'il a. Même un sourire que vous allez apporter à une personne qui est désespérée, ça va encore lui redonner beaucoup plus d'espoir pour la vie. Donc, partageons le peu que nous avons, le sourire, et le service que nous avons. Offrons du service à ceux qui en ont besoin. Si nous trouvons que nous en avons eu l'occasion d'en offrir un service gratuit, offrons-le. C'est pour la paix et c'est pour le bien-être. Et aussi, ça sera des beaux exemples parce que Quelqu'un à qui tu as offert ces services-là, il voudra peut-être aussi en offrir à quelqu'un d'autre. Et ça sera une chaîne, ce qui fera assez que nous tous, nous allons vivre dans une parfaite communion.
1: Voilà, merci Erasme Mohingi. Vous êtes président de Generation Peace. Non, Generation of Peace, en anglais, Génération de la Paix. Pourquoi vous avez choisi ce concept anglais?
4: Nous avons choisi ces concepts en clé pour attirer l'attention de tout le monde. Vous savez, en fait, et la paix chez nous.
1: Il fallait le faire à Kinand.
4: Bon, ouais, ça veut dire. Nous avons pensé que, bon, même les semeurs de troubles, la plupart peuvent ne pas être de chez nous. Ils peuvent être de gens de chez nous, mais la plupart peuvent ne pas être de chez nous. Alors nous avons dit, bon, pour leur parler, nous devons choisir leur langue pour qu'ils nous écoutent mieux, pour qu'ils comprennent que nous savons maintenant que nous devons chercher la paix, que nous devons instaurer chez nous la paix. Alors nous avons pensé qu'il nous faut une langue qu'ils peuvent facilement comprendre. C'est pour cela que nous avons choisi une langue internationale qui peut être compris et partout, parce que nous devons mener des plaidoyers partout pour que et les gens comprennent que nous avons besoin de la paix chez nous et que notre peuple doit aussi mieux vivre.
1: Thank you to answer about my questions.
4: Yeah, and thank you also.
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2: Salut, je suis Karen Labanka, c'est moi qui vous pose la question du jour. Comment appelle-t-on les doigts sur lesquels on enroule la noix pour signifier qu'on est veuve ou veuf? Comment appelle-t-on les doigts sur lesquels on enroule la noix pour signifier qu'on est veuve ou veuf?
3: 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Merci d'écouter cette émission Ambiance scientifique et culturelle de Patrick Kalungwana avec Lyonnais des cassettes en action. Qui peut nier ?

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2: Le français est notre langue officielle. Soignons-le. Je ne savais pas comme quoi le vendredi saint, les chrétiens catholiques ne prennent pas de viande. C'est un jour où les bouchers risquent de perter. J'ai demandé à ceux qui me disent pourquoi la fête de Pâques n'a pas de date fixe comme celle de Noël. Depuis un certain temps, nous écoutons plusieurs locuteurs respectueux de notre langue vulgariser impunément ses fautes et ses tours inutiles et lourds. Je ne sais pas comme quoi. J'ai demandé à ceux que nous risquons de perter. Il y a lieu de penser que bon nombre de nos compatriotes avaient sans doute fait de l'école buissonnière la meilleure et dont ils ont le mieux profité. Au risque de vous décevoir, chers auditeurs de la petite émission, soignons-le. Les origines de l'école buissonnière ne correspondent pas nécessairement à cette négation de l'école et de ses règles. Que dis-je ? Ceux qui ont pratiqué l'école buissonnière à ses débuts n'affichaient pas forcément une figure d'indiscipliné, d'aventurier ou de vilipendeur de la langue. Pour la petite histoire, l'école buissonnière, à sa création, était bel et bien une école organisée dans des circonstances spéciales. En effet, au début du protestantisme en France, les réformés, pour soustraire leurs enfants aux maîtres catholiques rigoureux, créèrent des écoles clandestines dans les campagnes et dans les bois. C'est par un arrêt du Parlement du 7 février 1554 que ces organisations furent condamnées et pour la première fois, elles furent baptisées écoles buissonnières. Et je m'égare, peut-être pas du tout, si je dois revenir à l'idée que ceux qui parlent de « je ne sais pas comme quoi », j'ai demandé à ceux que de « nous risquons de perter » ont vécu y pratiquer l'école buissonnière au sens de manquer volontairement à l'école. Nous les évitons au beau côté en leur proposant la petite leçon sur la complétive d'objets. Je ne savais pas que le vendredi saint, les chrétiens catholiques ne prennent pas de viande. J'ai demandé qu'on me dise pourquoi la fête de Pâques n'a pas de date fixe comme celle de Noël. Et pour le pseudo-néologisme perté, nous demandons à nos méchants vilipendeurs, diplômés de la haute école buissonnière, de passer l'éponge là-dessus. Le verbe « perdre » existe et c'est lui qui est avalisé par notre académie. Synthétique y précise, cette émission est une tribune pour qui veut affiner son parler français. Courage!
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4: Merci d'écouter cette émission ambiance scientifique et culturelle de Patrick Kalungwana. Avec lui, on est

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4: Monsieur Gingabo, bonjour.
5: Bonjour, monsieur le journaliste.
4: Vous êtes porte-parole adjoint de la synergie Ouazalendo Front Nord. Ce 10 août 2026, vous venez d'une rencontre. De cette rencontre vient de sortir un message. Pouvez-vous nous en donner pratiquement l'économie?
5: Merci. Il y a un message qui concerne la maladie ou la riposte à maladie Ebola que nous allons lire et communiquer un final émanant de cette rencontre. À date du 10 août 2026, nous venons de constituer une task force composée des VDP Ouazalendo et des leaders des groupes de pression autour du conseiller du gouverneur à charge des relations avec la société civile, les mouvements citoyens, les groupes de pression et les initiatives d'autodéfense populaire. Après avoir assisté au cas de manipulation de corps ou cadavres déclarés positifs d'Ebola à Kiala et répété à Misebere, nous prenons cette décision qui s'impose. Tous ces gens dangereux dont les images circulent dans les réseaux sociaux en train de manipuler les corps contaminés doivent se mettre eux-mêmes à quarantaine. Dans le cas contraire, si nous les trouvons à circulation dans la communauté, nous allons nous-mêmes les mettre de gré ou de force à quarantaine. Cette mesure concerne tout le monde sans exception qui pourra réitérer la même bêtise de manipuler le corps confirmé d'Ebola. Ainsi fait à Butembo, le 10 août 2026, par les rapporteurs adjoints de la Task Force, Guy Ngabo.
4: Voilà, Monsieur Gingabo, cela étant, est-ce que cela veut dire que la Task Force ici va utiliser même la force si cela sera nécessaire?
5: Effectivement, il y a un danger dans la communauté. Le récalcitrant sera traqué, au besoin sera arrêté et mis en quarantaine, surtout dans le CT, parce qu'il s'agit d'une maladie et qui va nous imposer à écarter les récalcitrants, c'est-à-dire les jeunes ou toute personne qui peut chercher à manipuler le corps déjà contaminé par Ebola.
4: Mzee Gingabo, jambo.
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2: Mesdames, Messieurs, merci de nous écouter de partout. Voici les informations.
3: Le journal Patrick Kalungwana.
2: Beni et Butembo ont tourné au ralenti ce mardi. Les mouvements citoyens et groupes de pression réclament par cette action le retour de la paix et le départ du gouverneur du Nord Kivu. Pour un analyste, ces actions sont inopportunes. Il appelle à privilégier le dialogue et la remontée des alertes sécuritaires. Oicha installe ses premiers panneaux de signalisation routière. C'est une initiative des étudiants de cette ville et des Lunocha. Ce programme vise à sécuriser la route nationale 04 et sauver des vies au niveau de Oicha. Il y a eu incendie du bureau de l'ANR Boutou, un groupement malien, la nuit de lundi à ce mardi. Plusieurs documents administratifs sont partis en fumée. Inconnus, les pyromanes sont en cavale, mais recherchés. Informés pour sécuriser, c'est tout de suite dans le total de ce Radio Journal. Onze religieuses de la congrégation des petites sœurs de la présentation Notre-Dame au Temple PSP ont émis pour la première fois leurs vœux temporaires ce mardi 11 août. C'était à l'église de la paroisse Reine des Anges de Bunyuka. La messe a été présidée par le délégué de l'évêque de Butembo Beni, le père Yves Nzuba Kaoma. Dans son homélie, il a parlé de la vie de Sainte-Claire commémorée ce jour. C'était une vie d'humilité, d'adoration perpétuelle et de sainteté qui doit être exemple pour les 11 professes de ce jour après l'homélie. Les 11 ont prononcé leur parole d'engagement pour une année. Ces vœux ont été reçus par la mère générale des PSP, sœur Marie Henriette Kassai Kakimoa. Vers la fin de l'Eucharistie, la mère générale a encouragé d'autres parents à confier leurs enfants au Christ.
4: Bravo. Chers parents, merci d'avoir accepté que vos enfants se consacrent au Seigneur, que d'autres parents aussi aient le leur pour la gloire de Dieu chez le PSP.
2: Au sortir de la messe, deux religieuses PSP natives de l'Ouganda qui étaient parmi les 11 ont loué Dieu et salué la formation reçue au noviciat.
4: Je suis resté. Je suis du diocèse de Kasese. Je rends grâce à Dieu après avoir franchi l'étape de vœux. Ce n'est pas facile, mais avec Dieu, voilà les résultats. On disait qu'en RDC, il y a la guerre. Mais nous sommes là. Que d'autres viennent chez le PSP. Je suis sœur Bambou Angela Mutanzwa de l'Ouganda à Kasese. Je suis très contente car je suis désormais sœur PSP. Je remercie tout le monde de nous avoir soutenus dans notre cheminement.
2: Après ce jour, certaines religieuses PSP sont attendues au vœu perpétuel et d'autres à la célébration de leur jubilé de vie religieuse samedi 22 août 2026. Encore dans l'église, mais qui fait noir, le diocèse de Butembo Beni par le biais de Monseigneur Sikoudi Paluku Melchizedek, évêque local, dit avoir accueilli avec tristesse la douleur, la nouvelle, j'y arrive, du décès de professeur docteur Tsongo Kibendeloa Zakari. Ce professeur qui est né au ciel le 2 août 2026 à Nairobi au Kenya, le diocèse de Butembo Beni présente ses condoléances pleines d'espérance à la famille de Kibendeloa, à l'université catholique de Graben et aux connaissances de l'illustre disparu. C'est ce mardi 11 août 2026 que le défunt a été accompagné par sa famille, ses collègues, les étudiants, des médecins ainsi que plusieurs membres de la communauté universitaire du Nord Kivu et du Sud Kivu à sa dernière demeure. C'était après les derniers hommages lui rendus à 8h30 au parvis du bureau administratif de l'UCG au site de l'ITAV. Prenant la parole au nom de la communauté universitaire, le recteur de l'UCG, Le professeur Mouindo Malonga Télésphore a salué la mémoire d'un professeur dont le parcours a marqué la médecine humaine, l'enseignement supérieur et la recherche dans l'Est de RDC. Il a notamment rappelé son passage à la faculté de médecine de l'UCG où il a assumé des fonctions de doyen, ainsi que son engagement dans la formation des médecins, des enseignants, des chercheurs et des doctorants. Le recteur de l'UCG a également appelé la communauté universitaire à consolider les acquis du professeur Tongo, à renforcer la formation médicale, à soutenir la recherche et à poursuivre la collaboration entre les universités de l'Est de l'Afrique. Le délégué du Conseil national de l'Ordre des médecins a parlé au nom du Conseil national de l'Ordre national des médecins, le docteur Katembo Mukwarari. Il a donc, dans son sermon, évoqué l'excellence scientifique, la rigueur et le rôle de la formation de plusieurs générations des médecins qui manifestaient manifestait professeur Kibendeloa. Après ces mots, le professeur ordinaire docteur Tsongo Kibendeloa Zakari a été conduit à sa dernière demeure au cimetière dédié aux enseignants et cadres de l'UCG. C'était à Tchamboro, dans le territoire de Lubero, mais c'est au voisinage du sud de la ville de Butembo. À l'école maintenant, en cette période des vacances, l'espace ami d'enfants du quartier Buzito, dans la cité de Kiwanja, est un cadre idéal d'encadrement des enfants ces jours-ci. Situé non loin de la base de la MONUSCO à Kiwanja, cette structure accueille aussi bien des enfants scolarisés que ceux non scolarisés. Occupé par diverses activités ludiques et d'apprentissage, les enfants y passent des journées entières sans se lasser et les parents sont satisfaits. Faustin Tawité a été là pour le reportage.
5: Ce jour-là, Rosine Tibatekereza, 10 ans, élève en 4e année à l'école primaire Bukoma, devant ses pères, revenait sur certaines récitations apprises en classe au cours de l'année scolaire précédente. L'espace ami d'enfants de Buzito aide ses pères à acquérir des notions d'écriture, de calcul et de savoir-vivre, affirmait-elle. Je suis satisfaite car on nous apprend la danse, on nous apprend l'écriture aussi et certains enseignements sur le respect envers les parents. Pour sa part, Jean Chrysostome Babonangenda, un autre enfant qui fréquente cette structure, salue l'encadrement dont il y bénéficie. On est bien encadré ici. Aucun enfant n'est sorti d'ici mécontent ou blessé. On apprend aux enfants le calcul, les chants. L'encadrement dans cet espace ami d'enfants porte essentiellement sur trois aspects, explique Arlette Ndivito, encadreuse au sein de cet espace.
6: La finalité des espaces amis d'enfants est d'apporter un soutien psychosocial aux enfants affectés par diverses situations de crise. Nous avons les activités ludiques, nous avons aussi les activités d'apprentissage. Pour les activités d'apprentissage, là, il y a les enfants qui n'ont pas fait l'étude. Ils trouvent cette chance d'apprendre paix. Nous avons aussi les activités de bien-être. Donc là, ce sont des activités qui aident l'enfant à arriver à la résilience.
5: Et les parents dont les enfants fréquentent cet espace saluent l'initiative. Non seulement cette structure permet à leurs enfants de consolider les acquisitions scolaires de l'année scolaire précédente, elle protège aussi ses enfants, reconnaît une habitante du quartier Buzito, Bora Machagiro. Nos enfants suivent cours. Les acquis scolaires se maintiennent car on les aide. On leur apprend quelque chose. Ceux qui ne sont pas inscrits dans les écoles apprennent également. Maintenant, on a déjà ouvert les portes. Les enfants sont dans ce local. Ils sont calmes et ils acquièrent des connaissances. Ni t'était cette structure, nos enfants seraient en train d'errer dans les rues. Mais là, on les aide beaucoup. Notez que cet espace ami d'enfants de Buzito est tenu par l'organisation UPDECO avec l'appui financier de l'UNICEF. Pour Radio Moto Butembo Beni depuis Kiwanja, Faustin Tawite.
2: Et cette actualité de aujourd'hui, les activités commerciales qui ont tourné au ralenti au centre-ville de Butembo et à Beni. Et d'abord à Butembo, à la base, l'appel à la ville morte par des mouvements citoyens, groupes de pression. Presque tout l'avant-midi de ce mardi, les portes des boutiques, des magasins, des galeries, des banques et maisons de microfinance sont restées fermées. Seules les femmes vendeuses des produits alimentaires ont été visibles le long des rues et à venir pour rendre les services de vente des aliments. Mahombi Georges Makeo nous en parle en détail.
7: Seules les femmes vendeuses de produits alimentaires ont été visibles le long des rues du Avni. Salam Akaliki, coordonnateur du mouvement Raïa Simama, a déclaré devant la presse que cette action citoyenne est une interpellation adressée au gouverneur militaire du Nord Kivu. Les organisateurs de cette ville morte fustigent par cette action l'insouciance du général-major Kakule Somo Evariste face à la détresse de la population qui souffre des massacres, des cabriolages et de l'inachèvement des projets de développement comme l'entretien de la voirie urbaine. Salama Kaliki demande à l'autorité provinciale de prendre en main ses responsabilités comme chef administratif du Nord Kivu et commandant des opérations Sokola 1.
8: Nous ne fêtons pas l'échec du gouverneur. Nous sommes là pour lui rappeler ses responsabilités et la réalité sur le terrain. Parce que si vous voyez les travaux de construction de la voirie urbaine, c'est un échec. Nous les supplions comme notre père et fils du terroir de répondre à nos besoins. Souvent, il nous promet de travailler sur la question, mais il ne fait rien. Au lieu de trouver la solution au problème, il nous arrête. C'est pourquoi nous lui disons que nous ne resterons pas calmes. Nous n'allons pas accepter le calvaire de notre province. S'il ne veut pas nous écouter, nous allons crier encore et encore jusqu'à ce qu'il libère nos frères, qu'il s'assume. Il est gouverneur de l'état de siège. Sa priorité est de chasser l'ennemi, l'ADEF. Chaque jour, la population est en train d'alerter que l'ADEF circule librement, mais rien n'est fait.
7: Les organisateurs de la ville morte de ce mardi 11 août 2026 indiquent non plus confiance à la cellule d'experts du gouverneur choisie parmi les mouvements citoyens et groupes de pression. Salama Kaliki considère les animateurs de ces cellules comme les garçons des courses au service du gouverneur. Il rappelle que les actions citoyennes continueront jusqu'au jour où l'autorité provinciale trouvera solution aux multiples difficultés de la population.
8: Les experts que le gouverneur a choisis pour les former des besoins de la population se comportent comme des garçons de course du gouverneur. Ils ont déjà oublié que leur mission est de prendre les besoins de la population, les présenter au gouverneur. Normalement, lorsque nous avons décrété cette journée, ils devraient venir nous voir pour comprendre notre motivation et nous leur répondons. Mais eux aussi se sont déjà écartés de groupes de pression, ils ont oublié qu'ils sont venus de groupes de pression. Donc si le gouverneur ne veut pas libérer Clovis Mutuba et les autres, nous organiserons d'autres manifestations plus grandes que celles-ci.
7: Signalons qu'au même moment, les mouvements citoyens et groupes de pression réclament la libération de Clovis Mutuba à Samahamba et une enquête sérieuse sur la profanation de la tombe de Delka Tidengwavi de Beni la nuit de dimanche 9 à lundi 10 août 2026.
2: Et cette analyse à la suite des journées villes mortes pour demander le départ du gouverneur militaire fragilise les opérations militaires. C'est l'analyse d'un spécialiste des questions de défense et de sécurité livré ce mardi 11 août à RMBB. Il estime que, donc l'analyste estime que la situation sécuritaire en Nord Kivu reste complexe avec les opérations contre les ADF d'un côté et la menace du M23 de l'autre. Il appelle au dialogue entre la société civile, les mouvements citoyens et les gouverneurs pour régler les divergences. Nikes qui bel et bel est celui, il encourage également la population à accompagner les autorités militaires dans la lutte contre les groupes armés. Sami Kita l'a abordé.
9: Dans son analyse, les journalistes d'investigation Nikes Kibelebeleoka démontre que les journées villes mortes risquent de perturber les opérations militaires en cours. Il rappelle que le gouverneur militaire vient à peine de recevoir la responsabilité des opérations militaires et estime qu'il faut lui accorder du temps pour produire des résultats. Pour lui, ceux qui appellent la population dans les rues devraient plutôt l'insensibiliser à accompagner l'autorité provinciale dans sa mission.
10: Les ADF, le MTMC, c'est un mouvement terroriste, une nébuleuse. Les terroristes, ils continueront de tuer les gens. Ça, c'est inévitable. Mais le gouverneur, pendant tout le temps qu'il est gouverneur, il n'a pas participé aux opérations. C'est maintenant qu'on lui a donné des opérations, ça fait presque 2 mois. Mais nous disons que pour réussir, pour neutraliser les terroristes, il faut la participation de la population. Parce que les opérations militaires dans une guerre asymétrique ne participent qu'à 20%. C'est le renseignement, les informations, c'est la population qui donne. L'ennemi ne porte pas de tenue militaire. Il faut que ceux qui demandent des villes mortes puissent sensibiliser la population à accompagner le gouverneur. Mais on ne peut pas du coup demander ou accuser le gouverneur de tuer les barrières civilo-militaires et appeler les gens dans la rue.
9: Les spécialistes invitent d'abord la société civile et les mouvements citoyens à privilégier les dialogues avec le gouverneur militaire afin d'exposer les problèmes identifiés. Ils les encouragent également à documenter les éventuelles erreurs ou fautes de gestion de l'autorité provinciale afin de saisir les instances compétentes et permettre une éventuelle décision sur son maintien ou son remplacement.
10: Je pense que la société civile civile, ce groupe doit demander un échange avec le gouverneur, discuter avec le gouverneur. Donc, il faut prendre les langues avec le gouverneur, discuter des problèmes des couacs et lever les couacs. Ça, c'est la première des choses. La deuxième des choses, comme je dis, le gouverneur n'est pas un saint. Si réellement il commet des erreurs, il faut le répertorier et envoyer à qui des droits. C'est celui-là qui pourra décider de son maintien, de la relève ou même de son interpellation à la justice.
9: Pour rappel, certains mouvements citoyens et groupes de pression ont appelé ce mardi à une journée ville morte à Beni-Boutembo. Ils réclament notamment le départ du gouverneur militaire et pour certains, la libération de l'activiste Clovis Mutsu détenu par la justice militaire. Ces actions interviennent dans un contexte marqué par les massacres des civils attribués aux ADF et les opérations militaires menées contre ces groupes terroristes dans la région.
2: Et on reste dans la région de Beni où le bureau de l'ANR Boutoué, chef-lieu du groupement Malio-Chefferie des Bachou, a été incendié par des inconnus dans la nuit de lundi 10 à ce mardi 11 août. Plusieurs documents administratifs sont déjà rendus au centre. C'est maître Maombi Kaongea Pochombili, président de la société civile de Bachou, qui y a tout expliqué à Radio Montobutembo Beni.
11: Alors que l'agent de l'ANR venait d'ouvrir le bureau il y a quelques instants, il est quitté l'enceinte du bureau pour prendre un peu de l'air quelque part à quelques mètres de son bureau. Il a été rappelé d'urgence, c'est que le bureau venait de prendre feu. La société civile, force vive de la RDC Noyau de la chefferie de Bachou, condamne cette attaque criminelle contre les édifices publics et appelle les autorités à mener les enquêtes sérieuses afin de pouvoir appréhender le criminel qui doit subir sa punition conformément à la loi.
2: Et au sujet de ce drame à Kasuo, un enfant d'environ 10 ans a été tué dans la nuit de lundi à ce mardi. Selon des sources locales, l'enfant, fils d'un militaire des FARDC, a été violemment frappé à son domicile par un homme réputé déséquilibré mental, connu sous le nom de Gentil. Les faits se sont produits en l'absence des parents. Le père était au camp militaire et la mère n'était pas à la parcelle. L'enfant n'a pas survécu à ses blessures et est décédé sur place. Le bourreau est aux Un accident de circulation a été enregistré le matin de ce mardi à Kambaumbunia. Kambaumbunia, le chef-lieu du groupement Bapakombe, le conducteur qui était à moto est mort après un déséquilibre du système de freinage. Augustin Cassia nous en parle en détail.
12: Des sources sur place stipulent que M. Justin, d'une quinzaine d'années, roulait à bord de sa moto à provenance de Kambaumbunia vers l'axe Maïkengu. Dans une descente à 1 km de Kambaou, le système de freinage a connu une panne technique, ce qui a causé cet accident. Malheureusement, le levier de vitesse l'a grièvement blessé à la tête. Il a beaucoup saigné. Dépêché au centre de santé Lingemba, il a succombé de ses blessures. C'est sous une forte émotion que la famille du pauvre Justin a reçu le message de cet incident. Depuis Kambaumbunia, je suis Augustin Kasereka Kassia.
2: Le reste de l'actualité en bref, des tracasseries occasionnées par les agents de l'État sont enregistrées ces jours-ci sur la route Mbao-Kamango. Nous sommes en territoire de Beni, c'est Gervais Kayo, un habitant de Kitovo et usager de cette route en tant que taximen qui fait cette dénonciation. Il s'est confié à Radio Montobotembo Beni ce mardi en appelant les autorités à s'impliquer dans la lutte contre ces actions des militaires indisciplinés. À Oïcha, des premiers panneaux de signalisation routière sont en cours d'installation au principal rond-point de la ville porté par des étudiants de l'université de Oïcha. Cette initiative vise à réglementer la circulation et à réduire les risques d'accidents sur la route nationale 04. Le projet bénéficie de l'accompagnement technique de la Commission nationale de prévention routière. Il a eu tenu de l'Assemblée générale extraordinaire des forces vives de Mataba. Dimanche 9 août, des problèmes liés au conflit foncier ont été dénoncés avant que les solutions ne soient proposées. En sport, voici mesdames, messieurs, les quatre équipes encore en lice à la 14e Coupe d'Afrique des Nations des femmes 2026 se retrouvent ce mercredi 12 août pour les demi-finales avec un objectif commun. Décrocher une place en finale et se rapprocher du sacre continental. L'Algérie, qui a éliminé la Côte d'Ivoire, va défier le Malawi particulièrement. Impressionnant depuis le début de la compétition, ce sera à 19h heure de Butembo. Les deux sélections se disputeront une place historique en finale. De son côté, le Maroc, porté par son public, affrontera le Cameroun, qui arrive avec beaucoup d'ambition après avoir éliminé le Nigeria en quart de finale. Et les coups d'envoi de la partie 22h. Et dans le journal des sports de 9h de ce soir, Christian Nsengembiembe, on vous dira qu'il est le nouveau sélectionneur du Soudan du Sud. Le technicien belgo-congolais a été nommé à la tête de Brit Stars avec un contrat d'un an assorti d'une option de prolongation. Le coach aura également un rôle de consultant technique après les sélections des jeunes du pays. Nsengembiembe succède au français Nicolas Dupuis qui occupait le poste des sélectionneurs du Soudan du Sud depuis 2023. Et c'est terminé ce programme d'information. Patrick Alungwana qui a présenté. Vous remercie d'avoir écouté.
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0: 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Communiqué du ministère de l'Éducation nationale et nouvelle citoyenneté province éducationnelle Nord Kivu 2 sous-division de l'Oubero 1. La sous-division de l'UNC Loubero 1 porte à la connaissance de tous les enseignants et agents du bureau de l'UNC résidant au territoire de l'Oubero que la réception des dossiers des candidats désireux de participer au recensement de la population congolaise a commencé depuis le 29 juillet 2026 et se clôture ce mercredi 12 août 2026. Hâtez-vous car les places sont limitées. Notez bien, les enseignants de Moussienene, Moussimba et environ peuvent déposer leur dossier au bureau de liaison du pôle secondaire 6 à l'épée Moussimba. Pour d'amples renseignements, contactez les 09 90 44 97 73 ou les 09 94 58 85 24. Les chefs de la sous-division provinciale de l'UNC Loubero 1, Madame Kabira Kamuha Devote, a signé ce communiqué. Communiqué de l'Institut Malkia Wambingu, communiqué d'inscription, année scolaire 2026-2027. 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Quelques conditions. À 7e, avoir un dossier complet, bulletin de 6e primaire et la fiche d'identification et la photocopie du palmarès ENAFEP. Avoir au minimum 60%, être de bonne foi, avoir un âge acceptable. Autre classe de recrutement. Première HP, COG, CSC et industrie agricole. Deuxième HP et troisième HP. Pour les classes montantes, il faut présenter un dossier complet contenant la fiche de mouvement, avoir la photocopie du palmarès de l'inspection TENASOSP. Notez bien, les activités se passent de 8h30 à 13h30. Les autres communications vous seront livrées à l'école. Pour l'Institut Malkia Wambingu, Sir Kabuo Kihemba Faida, préfet des études, a signé ce communiqué. 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

le secrétaire général académique Paluku Vusahika Jean-Louis, chef des travaux, a signé le communiqué. 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
3: Oh, je m'appelle Paluku Basikania Isaac. Promoteur en même temps enseignant du centre La Référence.
2: Ok. Holo tambe.
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2: 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Au jour d'aujourd'hui, qu'est-ce que nous pouvons retenir par rapport au processus d'inscription?
3: Merci, monsieur le journaliste. À propos de notre travail, nous sommes déjà à plein boulot. C'est-à-dire, on a les bureaux, comme on a adressé aux émissions passées, les bureaux sont là et nous sommes en train de recevoir les parents, les élèves, qui sont vraiment intéressés du projet. Alors, on a les bureaux, comme on a adressé aux émissions passées, les bureaux est là et nous sommes en train de recevoir les parents, les élèves qui sont vraiment intéressés du projet. Alors, on a les bureaux, comme on a adressé aux émissions passées, les bureaux est là et nous sommes en train de recevoir les parents, les élèves qui sont vraiment intéressés du projet. Alors, on a les bureaux, comme on a adressé aux émissions passées, les bureaux est là et nous sommes en train de recevoir les parents, les élèves qui sont vraiment intéressés du projet. Alors, on a les bureaux, comme on a adressé aux émissions passées, les bureaux est là et nous sommes en train de recevoir les parents, les élèves qui sont vraiment intéressés du projet. Alors, jusqu'à peu frustré, il est dépassé, il se trouve utile à rien. Alors, nous avons dit non, mais nous venons relever cette dépense. Nous voulons récupérer ces élèves pour qu'ils viennent et qu'ils passent sa équivocité aux enseignements supérieurs. Et aussi, c'est là qui n'avait pas terminé le cycle. Parce que nombreux sont ceux-là qui n'ont pas fini le cycle parce qu'ils n'ont pas eu longtemps, soit ils n'ont pas eu l'opportunité. Étant donné que chez nous, il y a des secousses, tantôt on est ailleurs, tantôt on est à Butembo, tantôt on est là. Et là, ça donnait vraiment déjà de ne pas se retrouver. Or, si on n'a pas fini le cycle, c'est qu'on n'a pas été au bas scolaire. Mais quand on va donner à quelqu'un un document certificatif comme un diplôme, cela va montrer que l'élève ou bien le candidat avait au moins terminé un cycle. Alors nous avons voulu qu'avec cette situation, nous voulons juguler de telles faiblesses, de telles difficultés, de telles façons de faire, pour qu'on mette

0: directe, on va promouvoir la population en général et en particulier la ville de Butembo.
1: Ces jours-là, vous avez dit que les candidats ne sont pas forcément autodidactes. Qu'est-ce que ça signifie?
0: Ok, si nous avons dit que les candidats ne sont pas forcément autodidactes, c'est parce que nous avons voulu dire aux gens, parce que les gens, quand ils ont toujours écouté autodidactes, ils se disent non, il n'y a plus espoir. Or, nous, avec les techniciens que nous avons, même si avec moi ici, avec nous ici à la radio, nous savons que ça, c'est déjà un passage. C'est un vocable, quoi. C'est un concept qu'on utilise pour au moins à la radio. 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
1: Tu as dit que tu as dit centre de la référence.
2: Bon, le centre de référence, c'est un centre qui a été créé. Pas seulement abana mais na bakulu obere mundu usho yuka wazate aya limite parce que moi le diplôme ne ka okazio kuene watasha soma ma bonne condition na avec abalimu bashombere. Nous avons estimé qu'il fallait miser sur la qualité ne centre ikendi bien ne nos objectifs étaient plus ou moins spécial et quand il y a une capacité qui est utilisée avalim na ma qualité avalim ba chambre si vous voulez et donc on koroyo kabogeraho en tout cas sur le plan expérimental sur terrain akashabya kamenyekala oyu akalo encore référence. Mm. Prenez déjà en collaboration avec ma institution supérieure, ma maman ou ma, on m'en a canavoua, et avec toi, nous avons un groupe supérieur sans difficulté. Mais tout le monde est vraiment le bienvenu.
1: Avant de voir que le M23, au moins tu as quel chef y a réglé.
2: Bon, inscription spéciale il est autorisé. Inscription spéciale est canavia en attendant à mon document à Shongawe, dans ma palmarès, à Shomera, avait consulté. Évidemment, au moins vous cherchez, numérisation de l'éducation. 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
1: tubwira ubutafauti difference eire omukati kaba autodidacte na bando bakesha

0: tala ba mo centre la référence.
1: Bon, non mo kanala ba mo centre de référence ou bien mo régulier, non ndanga na laba mo na bia mo autodidacte, ça dépend. Mais wa mabri étymologie et mo autodidacte et autodidaxie yu et yena yana. Auto signifie soi-même ou bien par soi-même. C'est le mot grec. Habien didacte, ça veut dire enseigner. Donc, un autodidacte, c'est quelqu'un qui s'enseigne. Donc, quelqu'un qui apprend par lui-même. Mais nous avons cette facilité et accompagner, réencadrer à l'autodidacte. Donc, on a un peu de mais cette fois-ci, c'est encore beaucoup plus facile. Et puis, on va apprendre où on est pendant 5 ans, cette fois-ci, on va apprendre 3 mois ou bien 4 mois parce qu'on est accompagné. C'est un peu ça. La différence, donc, ça dépend des cursus, des régularités. Et il y a bien un cursus. On va être régulier, vous n'avez aucun problème.
0: Ok. Revenons chez Isaac. Est-ce que vous pouvez nous rassurer des infrastructures? Parce qu'on peut vous amener 1000 candidats et vous n'avez pas où les amener.
2: Oui, merci, merci beaucoup. Quant aux infrastructures, nous sommes vraiment équipés. Parce que vous avez suivi à la langue notre frère, le spécialiste, que les écoles sont nombreuses, les salles aussi sont nombreuses, où on va recevoir les gens. On peut avoir même 1000, même 2000. Boutembo est riche à infrastructures. Et aussi, et la connaissance que nous avons avec la division, comme nous travaillons avec la division, et les écoles sont là. Quelque sorte, les écoles aussi conventionnées aussi. Nous, c'est seulement là où les élèves, quand on va inscrire, les élèves vont se retrouver parce que c'est, on a parlé de quoi? La formation des adultes, ça signifie que là où ils vont se retrouver, qu'ils peuvent aller, c'est là où on va les emmener. Gauche, à droite, est, ouest, partout, nous avons des écoles où on peut les emmener. Parce que nous, c'est l'après-midi. Les écoles peuvent étudier l'avant et nous venons l'après-midi après les autres. Alors, partout, on va nous recevoir. En tout cas, là, nous sommes vraiment saturés. Nous sommes vraiment bien positionné quand entassé, alors que c'est l'œuvre s'il peut avoir un nombre de pompiers. En tout cas, nous n'avons pas d'inquiétude, pas de soucis à ce propos.
0: Moi, j'ai une question, peut-être que même un autre auditeur pouvait se poser. Lorsqu'on va compléter, par exemple, les souches, ces enfants vont s'identifier à quelle école?
2: Oui, oui. C'est une bonne question. Les souches, quand on va aller, on passe à F01, quand on va les compléter, ça détermine, nous on complète à l'inspection. Ça signifie, si d'autres écoles vont compléter les fiches, ça sera vers décembre, ou bien novembre. Nous c'est après, parce que tous les élèves seront irréguliers, on va nous les déverser. Alors, la fiche là, dont on parle, c'est complété à l'inspection. Soit à la sous-division, soit à l'inspection. Ça dépendra de là où on va nous orienter. Soit même au centre, là, nous étudions. C'est peut-être nous amène des chouches, parce qu'on les paye, comme les autres payent les chouches, et aussi vous payez les chouches. Parce que nous suivons les mêmes étapes avec l'autre élève. Comme on a parlé, la formation, comme maintenant, à septembre, on va former. Après la formation, on va choucher, on va compléter la fiche la F01. Après ça aussi, on va faire passer les stages. Ça signifie que, en tout cas, on les complète soit au centre, soit dans une école, soit à l'inspection. En tout cas, chez nous, ça va dépendre des techniciens, comme on a les techniciens qui sont avec moi ici. C'est là où on va dire non, ici c'est stable. Et c'est là où on a. Parce que les élèves vont payer les chouches, comme vous le dites là. Communément, pas des chouches, là, mais on appelle ça technique F01. Les élèves payent ça, on complète ça. On va compléter et on capture aussi les photos. Au même moment aussi, puis il y a aussi un moment donné, on va compléter la fiche. C'est-à-dire que les élèves vont payer cette fiche et ils vont les compléter. Chez nous, c'est seulement une seule fiche. D'autres espaces, ils vont payer. On complète la fiche et seulement si elle n'est pas retirée, ça passe, ça part. Parce que tout est déjà automatisé pour le moment. Merci, chef.
0: Et une peut-être dernière question de votre part. Vous pouvez nous rappeler les conditions d'inscription?
2: Les conditions d'inscription, comme on l'a dit la fois passée, il suffit que l'élève, soit les parents, se présentent avec les documents là où il a étudié, se présentent ces documents. Et puis, il paie seulement l'inscription, c'est $25. Après ça, au mois de septembre, nous allons faire une assemblée générale. Où on va appeler les parents, les élèves, les candidats, pour discuter les frais de collation. Alors ça, c'est à septembre. Mais maintenant, c'est l'inscription, c'est $25. Parce que moi, le frère a dit, le technicien a dit, c'est une école spéciale. En tout cas, venez, nous, les inscriptions ont déjà commencé. La plupart des parents sont déjà dans notre bureau. Et on voit que septembre, on aura déjà beaucoup de candidats. Ceux qui vont venir vite seront les mieux servis. Merci.
0: Et vous avez dit que vous allez former en nutrition, agronomie et vétérinaire. On reste toujours sur cette ligne.
2: Oui, oui. Nous avons déjà sélectionné ces options, étant donné que nous connaissons que nous voulons au moins guérir les difficultés que les élèves et candidats ont connues. Mais à ces options qu'on avait préconisées avant, on y a ajouté une autre, l'industrie agricole. Et ça sera aussi pour aider parce qu'on a trouvé que à l'université là où nous allons, à côté là où nous allons étudier, il y a des enseignants tellement rodés en cette matière, les matériels sont là pour les stages et la formation, tout est prêt. Alors, nous avons ajouté aussi l'option là, l'industrie agricole. Je pense que c'est une bonne chose parce qu'on va aussi apprendre déjà, comme je disais tantôt, aujourd'hui on prône la technique, apprendre déjà la technique. On peut apprendre et on peut être utile à soi-même et c'est aussi utile à la société. Mm-hmm. Merci beaucoup.
0: Les inscriptions, c'est faux. Pratiquement, en tout cas, des adresses bien précises. Les inscriptions, c'est faux. Là, disons, les centres, la référence, où est-ce qu'il reçoit les candidats?
2: Merci, merci pour ça. Nous avons déjà balancé, même préconisé au Jacques. Nous sommes à Mekundi, et nous avons l'avenir Mekundi parce que il y a des sièges là-bas. À côté gauche, il y a numéro 9. À côté droit, il y a numéro 6. Et là, on est en train d'écrire là-bas à Mekundi. Là, c'est le numéro que j'ai cité. Secondo, nous avons aussi la sous-division. Ou bien la division, mais la division et la sous-division sont ensemble. Il y a notre frère là-bas, technicien, qui vous a parlé là-même dans l'émission même, que la plupart connaissent, technicien de la division. Son numéro est à voir en RTL. Ceux qui veulent me le voir passent à la sous-division. Il appelle Papa Ngolamouviri. On va le voir et il est en train d'écrire aussi également à la sous-division. Soit à la division. Disons qu'il y a la division parce que là, il y a des bureaux. Il y a des grands bureaux. Le bureau de la division et de la sous-division. Alors, si quelqu'un peut aller directement au bureau de la division provinciale.
1: Pour plus de
2: renseignements, vous voyez Papa Ngolamouviri qui vous a parlé aussi dans cette émission. Vous l'avez écouté à l'anque du milieu. Il vous a parlé. Lui, c'est lui le technicien du centre. Il va s'occuper aussi des inscriptions. Et vous le voyez, vous inscrivez chez lui. Là, vous êtes déjà dans le centre. Vous n'êtes pas égaré. Merci beaucoup.
0: Je vais revenir pour une toute dernière question. Ngolamouviri. 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
1: 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supérieur de chimie appliquée iska donc oyu kendi j'ai appliqué bien wape troka olongera no mo université sa difficulté donc ne cadre vraiment kare suffisamment pédagogique na chachikala ke tu obra 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
1: 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Et tu vas que tu es mieux préparé à la médecine que les autres. Mais curieusement, mon casoma, où est-ce que tu as choisi littéraire? À casse au médecine, où est-ce que tu as choisi la condition de mon avis?

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1: Alors, on va finir par Monsieur Isaac. Quels sont les contacts pour ceux qui peuvent nous capter très loin, en dehors de Boutembo? Qu'est-ce que nous pouvons leur dire pour avoir cette facilité de nous atteindre à Boutembo?
2: Bon, pour le cas de contact, hein, vous nous appelez à
3: 089 014 025 09 à la fin, je reprends encore, 089 014 025 09 à la fin. Voilà. 09 90 16 60 67.
1: Et peu lentement.
3: 09 90 16 60 67.
1: Voilà. Isaac, un message à nos parents, un message à tous ceux qui nous écoutent, surtout les candidats qui vont bientôt venir s'inscrire au centre La Référence.
2: En tout cas, nous lançons un message à tout le monde de leur dire de venir ça, équivocité, ça peine, ça peur, qu'ils viennent, parce que comme l'a dit le technicien, nous avons les atouts et nous avons vraiment les aidés. Parce que nous avons déjà aidé, pas seulement ceux de Boutembo, on a déjà aidé ceux de Touri, comme je l'avais dit bien avant, ceux de Beni. Aujourd'hui, c'est maintenant le tour de Boutembo. Et c'est que Boutembo nous sera nombreux. Et comme je l'ai dit avant, ceux qui vont venir le plus vite seront vraiment mieux servis. En tout cas, j'appelle tout le monde d'avoir confiance et de nous venir à, vraiment en grand nombre. Nous allons aussi les aider. En tout cas, nous sommes là. Depuis 10 heures, nous attendons les candidats. Demain et les jours suivants, jusqu'à ce que nous décrétions les apprentissages. Merci beaucoup.
1: Alors, Isaac et Nkola Mibiri, merci.

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3: Il est 21h ici à la maison de la radio, même heure à Boutou, et bienvenue à suivre votre journal.
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3: À la une ce soir, 11 petites sœurs de la présentation ont émis leur premier vœu temporaire ce mardi 11 août à la paroisse reine des Andes de Bunyuka. À la messe des circonstances, elles ont été invitées à être humbles à l'instar de Sainte-Claire. Paralysie d'activité à Beni et Butembo ce mardi 11 août 2026. Les mouvements citoyens et groupes de pression ont réclamé le retour de la paix et le départ du gouverneur du Nord-Kivu. Pour un analyste, cette action était inopportune. Il appelle plutôt à privilégier les dialogues et la remontée des alertes sécuritaires à qui des droits. Et sans doute du bureau de l'ANR Boutoué, un groupement à Malio, la nuit de lundi.

0: 10, ce mardi 11 août 2026. Plusieurs documents administratifs sont partis en fumée. Inconnus, les pyromanes soient cavales, mais recherchés. Voilà tout pour les titres et les détails dans un instant. Bienvenue et bonsoir à tous. 11 religieuses de la congrégation des Petites Sœurs de la Présentation de Notre-Dame au Temple PSP ont émis pour la première fois leurs vœux temporaires ce mardi 11 août 2026. C'était à l'église de la paroisse Reine des Anges de Bounouka. La messe a été présidée par les délégués de l'évêque de Boutembeni, le père Yves Nzouva Kaoma. Dans son homélie, il a parlé de la vie de Sainte Claire commémorée ces jours. C'était une vie d'humilité, d'adoration perpétuelle et sainteté qui doit être exemple pour les 11 prophètes de ces jours. Après l'homélie, les 11 ont prononcé leurs paroles d'engagement pour une année. Ces vœux ont été reçus par la mère générale des PSP, sœur Marie-Henriette Kassai Kakimwa. Vers la fin de la messe, la mère générale a encouragé d'autres parents à confier leurs enfants au Christ.
1: Chers parents, merci d'avoir accepté que vos enfants se consacrent au Seigneur, que d'autres parents aussi avoir le leur pour la gloire de Dieu chez le PSP.
0: Au sortir de la messe, deux sœurs PSP natives de l'Ouganda qui étaient parmi les 11 ont loué Dieu et salué la formation reçue au noviciat.
1: Je suis resté. Je suis du diocèse de Kasese. Je rends grâce à Dieu après avoir franchi l'étape de vœux. Ce n'est pas facile, mais avec Dieu, voilà les résultats. On disait qu'en RDC, il y a la guerre. Mais nous sommes là. Que d'autres viennent chez le PSP. Je suis sœur Bambou Angela Mutanzwa de l'Ouganda à Kasese. Je suis très contente car je suis désormais sœur PSP. Je remercie tout le monde de nous avoir soutenus dans notre cheminement.
0: Après ces jours, certaines religieuses PSP sont attendues aux vœux perpétuels et d'autres à la célébration de leur jubilé de vie religieuse samedi 22 août 2026. Les diocèses de Boutembeni, par les biens de Mgr Sikouli Palouk Melchizedek, évêque local, dit avoir accueilli avec tristesse la douloureuse nouvelle du décès du professeur Dr Tsongo Kibendelwa Zakari. Ce professeur reconnaît les diocèses et témoignements de la médecine et de l'enseignement médical dans l'Est de la République démocratique du Congo. Les détails, Patrick Kalungwana.
2: Sa mort est intervenue le 2 août 2026 à Nairobi, Kenya. Le diocèse de Boutembeni présente ses condoléances pleines d'espérance à la famille Kibendelwa, à l'Université catholique de Graben et aux connaissances de l'illustre disparu. C'est ce mardi 11 août 2026 que le défunt a été accompagné par sa famille, ses collègues, des étudiants, des médecins, ainsi que plusieurs membres de la communauté universitaire du Nord et du Sud Kivu à sa dernière demeure. C'était après les derniers hommages lui rendus à 8h30 au parvis du bureau administratif de l'Université catholique de Graben UCG au site de l'ITAV. Prenant la parole au nom de la communauté universitaire, le recteur de l'Université catholique de Graben, professeur Muindo Malunga Telesor, a salué la mémoire d'un professeur dont le parcours a marqué la médecine humaine, l'enseignement supérieur et la recherche dans l'Est de RDC. Il a notamment rappelé son passage à la faculté de médecine de l'UCG où il a assumé les fonctions de doyen ainsi que son engagement dans la formation des médecins, des enseignants, des chercheurs et des doctorants. Le recteur de l'UCG a également appelé la communauté universitaire à consolider les acquis du professeur Tsongo, à renforcer la formation médicale, à soutenir la recherche et à poursuivre la collaboration entre les universités de l'Est de l'Afrique. Le délégué du Conseil national de l'Ordre des médecins a parlé au nom du Conseil national de l'Ordre national des médecins, Dr Katembo Mukwarari. Il a dans son serment évoqué l'excellence scientifique, la rigueur et le rôle dans la formation de plusieurs générations de médecins que manifestait professeur Kibendelwa. Après ces mots, le professeur ordinaire Dr Tsongo Kibendelwa Zakari a été conduit à sa dernière demeure au cimetière dédié aux enseignants et cadres de l'UCG situé à Kiamboro dans les territoires de Lubero à l'approche de la ville de Butembo côté sud.
0: En cette période des vacances, l'espace ami d'enfants du quartier Bouziton dans la cité de Kiwanja était cadre idéal d'encadrement des enfants. Situé non loin de la base de la MONUSCO à Kiwanja, cette structure accueille aussi bien des enfants scolarisés que ceux non scolarisés. Occupés par diverses activités ludiques et d'apprentissage, les enfants y passent des journées entières sans se lasser et les parents sont satisfaits. Reportage Foster Tawite.
3: Ce jour-là, Rosine Tibatekereza, 10 ans, élève en 4e année à l'école primaire Bukoma, devant ses pères, revenait sur certaines récitations apprises en classe.
0: Se lasser et les parents sont satisfaits. Reportage Foster Tawite.
3: Ce jour-là, Rosine Tibatekereza, 10 ans, élève en 4e année à l'école primaire Bukoma, devant ses pères, revenait sur certaines récitations apprises en classe.
0: Se lasser et les parents sont satisfaits. Reportage Foster Tawite.
3: Ce jour-là, Rosine Tibatekereza, 10 ans, élève en 4e année à l'école primaire Bukoma, devant ses pères, revenait sur certaines récitations apprises en classe.
0: Se lasser et les parents sont satisfaits. Reportage Foster Tawite.
3: Ce jour-là, Rosine Tibatekereza, 10 ans, élève en 4e année à l'école primaire Bukoma, devant ses pères, revenait sur certaines récitations apprises en classe.
0: Se lasser et les parents sont satisfaits. Reportage Foster Tawite.
3: Ce jour-là, Rosine Tibatekereza, 10 ans, élève en 4e année à l'école primaire Bukoma, devant ses pères, revenait sur certaines récitations apprises en classe. Bora Machagiro. Nos enfants suivaient cours. Les acquis scolaires se maintiennent car on les aide. On leur apprend quelque chose. Ceux qui ne sont pas inscrits dans les écoles apprennent également. Maintenant, on a déjà ouvert les portes. Les enfants sont dans ce local. Ils sont calmes et ils acquièrent des connaissances. Ni t'était cette structure, nos enfants seraient en train d'errer dans les rues. Mais là, on les aide beaucoup. Notez que cet espace ami d'enfants de Bouzito est tenu par l'organisation UPDECO avec l'appui financier de l'UNICEF. Pour Radio Motobutembo Beni de Pikiwanja, Faustin Tawite.
0: Et les activités commerciales au tourné ont ralenti au centre-ville de Butembo. À la base, l'appel à la ville morte est par le mouvement citoyen et groupe de pression de Butembo. Presque tout l'avant-midi, ce mardi 11 août 2026, les portes des boutiques, des magasins, des galeries, des banques et maisons de microfinance sont restées fermées. Les détails, Maombi Georges.
4: Seules les femmes vendeuses de produits alimentaires ont été visibles le long des rues du avenue. Salam Akaliki, coordonnateur du mouvement Raïa Simama, a déclaré devant la presse que cette action citoyenne est une interpellation adressée au gouverneur militaire du Nord Kivu. Les organisateurs de cette ville morte fustigent par cette action l'insouciance du général-major Kakule Somévariste face à la détresse de la population qui souffre des massacres, des cabriolages et de l'inachèvement des projets de développement comme l'entretien de la voirie urbaine. Salam Akaliki demande à l'autorité provinciale de prendre en main ses responsabilités comme chef administratif du Nord Kivu et commandant des opérations Sokola 1.
5: Nous ne souhaitons pas l'échec du gouverneur. Nous sommes là pour lui rappeler ses responsabilités et la réalité sur le terrain. Parce que si vous voyez les travaux de construction de la voirie urbaine, c'est un échec. Nous le supplions comme notre père et fils du terroir de répondre à nos besoins. Souvent, il nous promet de travailler sur la question, mais il ne fait rien. Au lieu de trouver la solution au problème, il nous arrête. C'est pourquoi nous lui disons que nous ne resterons pas calmes. Nous n'allons pas accepter le calvaire de notre province. S'il ne veut pas nous écouter, nous allons crier encore et encore jusqu'à ce qu'il libère nos frères, qu'il s'assume. Il est gouverneur de l'état de siège. Sa priorité est de chasser l'ennemi, l'ADEF. Chaque jour, la population est en train d'alerter que l'ADEF circule librement, mais rien n'est fait.
4: Les organisateurs de la ville morte de ce mardi 11 août 2026 indiquent qu'ils n'ont plus confiance à la cellule d'experts du gouverneur choisi parmi les mouvements citoyens et groupes de pression. Salam Akaliki considère les animateurs de ces cellules comme les garçons des courses au service du gouverneur. Il rappelle que les actions citoyennes continueront jusqu'au jour où l'autorité provinciale trouvera solution aux multiples difficultés de la population.
5: Les experts que le gouverneur a choisis pour les former des besoins de la population se comportent comme des garçons de course du gouverneur. Ils ont déjà oublié que leur mission est de prendre les besoins de la population, les présenter au gouverneur. Normalement, lorsque nous avons décrété cette journée, ils devraient venir nous voir pour comprendre notre motivation et nous l'aider.

0: répondant, mais eux aussi se sont déjà écartés de groupes de pression. Ils ont oublié qu'ils sont venus de groupes de pression. Donc, si le gouverneur ne veut pas libérer Clovis Mutsuba et les autres, nous organiserons d'autres notre motivation. Et nous leur répondons, mais eux aussi se sont déjà écartés de groupes de pression. Ils ont oublié qu'ils sont venus de groupes de pression. Donc, si le gouverneur ne veut pas libérer Clovis Mutsuba et les autres, nous organiserons d'autres pas notre motivation. Et nous leur répondons, mais eux aussi se sont déjà écartés de groupes de pression. Ils ont oublié qu'ils sont venus de groupes de pression. Donc, si le gouverneur ne veut pas libérer Clovis Mutsuba et les autres, nous organiserons d'autres pas notre motivation. Et nous leur répondons, mais eux aussi se sont déjà écartés de groupes de pression. Ils ont oublié qu'ils sont venus de groupes de pression. Donc, si le gouverneur ne veut pas libérer Clovis Mutsuba et les autres, nous organiserons d'autres pas notre motivation. Et nous leur répondons, mais eux aussi se sont déjà écartés de groupes de pression. Ils ont oublié qu'ils sont venus de groupes de pression. Donc, si le gouverneur ne veut pas libérer Clovis Mutsuba et les autres, nous organiserons d'autres pas notre motivation. Et nous leur répondons, mais eux aussi se sont déjà écartés de groupes de pression. Ils ont oublié qu'ils sont venus de groupes de pression. Donc, si le gouverneur ne veut pas libérer Clovis Mutsuba et les autres, nous organiserons d'autres pas notre motivation. Et nous leur répondons, mais eux aussi se sont déjà écartés de groupes de pression. Ils ont oublié qu'ils sont venus de groupes de pression. Donc, si le gouverneur ne veut pas libérer Clovis Mutsuba et les autres, nous organiserons d'autres pas notre motivation. Et nous leur répondons, mais eux aussi se sont déjà écartés de groupes de pression. Ils ont oublié qu'ils sont venus de groupes de pression. Donc, si le gouverneur ne veut pas libérer Clovis Mutsuba et les autres, nous organiserons d'autres pas notre motivation. Et nous leur répondons, mais eux aussi se sont déjà écartés de groupes de pression. Ils ont oublié qu'ils sont venus de groupes de pression. Donc, si le gouverneur ne veut pas libérer Clovis Mutsuba et les autres, nous organiserons d'autres
1: mesures ou faute de gestion de l'autorité provinciale afin de saisir les instances compétentes et permettre une éventuelle décision sur son maintien ou son remplacement.
2: Je pense que la société civile, ce groupe, doit demander un échange avec le gouverneur, discuter avec le gouverneur. Donc, il faut prendre les langues avec le gouverneur, discuter des problèmes des couacs et lever les couacs. Ça, c'est la première des choses. La deuxième des choses, comme je dis, le gouverneur n'est pas un saint. Si réellement il commet des erreurs, il faut le répertorier et envoyer à qui des droits. C'est celui-là qui pourra décider de son maintien, de la relève ou même de son interpellation à la justice.
1: Pour rappel, certains mouvements citoyens et groupes de pression ont appelé ce mardi à une journée ville morte à Beni-Boutembo. Ils réclament notamment le départ du gouverneur militaire et pour certains, la libération de l'activiste Clovis Mutsuba détenu par la justice militaire. Ces actions interviennent dans un contexte marqué par les massacres des civils attribués aux ADF et les opérations militaires menées contre ces groupes terroristes dans la région.
3: Et le bureau de l'ANR Boutou et chef-lieu du groupement Malio, chefferie de Bachoua, territoire de Béni, a été incendié par les inconnus dans la nuit du lundi 10 à ce mardi 11 août 2026. Plusieurs documents administratifs sont déjà rendus à cendre. C'est Maître Maombi Kaonja Pochombili, président de la société civile noyau de Bachou, qui l'a dit à Radio Moto Boutembo Beni.
4: Alors que l'agent de l'ANR venait d'ouvrir le bureau, il y a quelques instants, il est quitté la scène du bureau pour prendre un peu de l'air quelque part, à quelques mètres de son bureau. Il a été rappelé dirigeant, c'est que le bureau venait de prendre feu. La société civile, force vive de la RDC noyau de la chefferie de Bachou, condamne cette attaque criminelle contre les édifices publics et appelle les autorités à mener les enquêtes sérieuses afin de pouvoir appréhender le criminel qui doit subir sa punition conformément à la loi.
3: Drame à Kassouo, un enfant d'environ 10 ans a été tué dans la nuit de lundi 10 à ce mardi 11 août 2026. Selon les sources locales, l'enfant, fils d'un militaire des FARDC, a été violemment frappé à son domicile par un homme réputé déséquilibré mental connu sous le nom de Gentil. Un enfant d'environ 10 ans a été tué dans la nuit de lundi 10 à ce mardi 11 août 2026. Selon les sources locales, l'enfant, fils d'un militaire des FARDC, a été violemment frappé à son domicile par un homme réputé déséquilibré mental connu.

0: connu sous le nom de Gentil. Un enfant d'environ 10 ans a été tué dans la nuit de lundi 10 à ce mardi 11 août 2026. Selon les sources locales, l'enfant, fils d'un militaire des FARDC, a été violemment frappé à son domicile par un homme réputé déséquilibré mental connu sous le nom de Gentil. Un enfant d'environ 10 ans a été tué dans la nuit de lundi 10 à ce mardi 11 août 2026. Selon les sources locales, l'enfant, fils d'un militaire des FARDC, a été violemment frappé à son domicile par un homme réputé déséquilibré mental connu sous le nom de Gentil. Un enfant d'environ 10 ans a été tué dans la nuit de lundi 10 à ce mardi 11 août 2026. Selon les sources locales, l'enfant, fils d'un militaire des FARDC, a été violemment frappé à son domicile par un homme réputé déséquilibré mental connu sous le nom de Gentil.
1: Une forte émotion que la famille du pauvre Justin a reçu le message de cet incident. Depuis Kamba Umbunia, je suis Augustin Kasereka-Kassia.
0: Et des tracasseries occasionnées par les agents de l'État sont enregistrées ces jours-ci sur la route Mbaou-Kamango. C'est Gervais Caillon, un habitant de Kitrovo et usager de cette route en tant que taximen, qui fait cette dénonciation. C'est Kofi à RMB ce mardi 11 août 2026. Ce citoyen congolais fréquentant ces tronçons a pointé du doigt certains militaires des FARDC dans cette manie. Ces soldats exigent, selon la source, de l'argent aux usagers pour se taper quelques cigarettes, voire de l'alcool. Se citant parmi les victimes, Gervais Caillot indique qu'il s'acquitte de son devoir à payer les taxes légales et les frais de péage route. Cette tracasserie est déjà gênante. Cet usager de la route Mbaou-Kamango appelle les autorités compétentes à s'impliquer dans la lutte contre les actions des militaires indisciplinés.
2: En tout cas, quand tu arrives à Mavivi, on demande 1000 francs alors que tu as montré ta carte. Alors, on s'est dit, mais nous qui fréquentons ce milieu, comment nous allons chaque fois payer de l'argent comme ça? On te demande même de la cigarette. Avant, on leur donnait des tiges. Aujourd'hui, ça devient 3 tiges. Tantôt, il va te demander de l'alcool. Mais moi, un passant, comment je peux encore te donner de la boisson alcoolisée? En tout cas, que les autorités puissent encore revoir cet argent-là. Tout le monde qui fréquente cette route, on ne sait pas à quoi sert cet argent.
0: À Oicha, les premiers panneaux de signalisation routière sont à court d'installation au principal rond-point de la ville, porté par les étudiants de l'université d'Oicha. Cette initiative vise à réglementer la circulation et à réduire les risques d'accidents sur la route nationale numéro 4. Les projets bénéficient de l'accompagnement technique de la Commission nationale de prévention routière. Sami Kita pour le reportage.
3: Jusqu'ici, la ville d'Oicha ne disposait pratiquement d'aucun panneau de signalisation routière. Pourtant, chaque jour, piétons, motos et véhicules se croisent au principal rond-point de la ville, souvent sa véritable repère. Pour Caleb Wanzire, porte-parole des étudiants de l'université d'Oicha, il était urgent d'agir afin de mieux réglementer la circulation et de prévenir les accidents.
4: Les étudiants de l'université d'Oicha ont lancé le projet à l'installation des panneaux de signalisation, d'où le projet a pour objectif réguler ou orienter la circulation des usagers dans ces endroits à forte circulation, contribuer à la lutte contre les accidents de circulation routière. Le choix du repos est dû au fait que c'est l'endroit stratégique où il y a une forte circulation, tantôt piétons, tantôt de motos, tantôt de véhicules de toutes sortes, au risque et péril si on ne prend pas attention du code de la route.
3: La Commission nationale des préventions routières, CNPR, salue cette initiative qu'elle juge importante pour la sécurité des usagers. Son responsable à territoire de Beni rappelle que si la route facilite les déplacements, elle peut aussi coûter des vies lorsque les codes de la route et la signalisation ne sont pas respectés.
5: Au niveau du repos d'Oicha, il y a les étudiants qui ont fait un travail, qui vont défendre. Nous allons assister à cette défense-là, voir si ça peut être conforme pour épauler tant soit peu les usagers de la route. La route, c'est quelque chose qui aide les usagers, mais c'est aussi un mouroir s'il n'y a pas le respect du code de la route ou les panneaux de signalisation. Toute personne qui a ces soucis-là de nous accompagner dans ce cadre-là, de lutter contre les accidents de la circulation routière, pour nous, elle est la bienvenue.
3: Les premiers bénéficiaires accueillent également ces projets avec satisfaction. Conducteur de moto-taxi sur la route nationale numéro 4, Boaz Kakoulé estime que ces panneaux de signalisation permettront de mieux orienter les usagers et de réduire les risques d'accidents.
6: La circulation n'est pas réglementé au centre-ville. Ici, chacun roule comme il veut. Avec ces panneaux, au moins, il y aura de l'ordre et nous serons

0: un fait qui a la priorité pour passer avant l'autre. Depuis son élévation au statut de ville, Oicha connaît une circulation de plus en plus dense. Des embouteillages sont parfois observés aux principales repoints, surtout aux heures des pointes.
1: Le sport.
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3: Et en sport, amis sportifs, les quatre équipes encore à lice à la 14e Coupe d'Afrique des Nations Féminines 2026 se retrouvent ce mercredi 12 août 2026 pour les demi-finales avec un objectif commun, décrocher une place en finale et se rapprocher du sacre continental. L'Algérie qui a éliminé la Côte d'Ivoire va défier le Malawi, particulièrement impressionnant depuis le début de la compétition. Ce sera à 19h de Butembo. Les deux sélections se disputeront une place historique à finale. De ce côté, le Maroc, porté par son public, affrontera le Cameroun qui arrive avec beaucoup d'ambition après avoir éliminé le Nigeria à quart de finale. Coup d'envoi de la partie à 22h. Et Christian Sengui Biembe, le nouveau sélectionneur du Soudan du Sud, le technicien belgo-congolais, a été nommé à la tête des Bright Stars avec un contrat de Nas assorti d'une option de prolongation. Le coach aura également un rôle de consultant technique auprès des sélections de jeunes du pays. Sengui Biembe succède au français Nicolas Dupuy, qui occupait les postes de sélectionneur du Soudan d'ici depuis 2023. Le coach aura pour mission de siffler une nouvelle dynamique. Le coach aura également un rôle de consultant technique auprès des sélections de jeunes du pays. Sengui Biembe succède au français Nicolas Dupuy, qui occupait les postes de sélectionneur du Soudan d'ici depuis 2023. Le coach aura pour mission de siffler une nouvelle dynamique. Le coach aura également un rôle de consultant technique auprès des sélections de jeunes du pays. Sengui Biembe succède au français Nicolas Dupuy, qui occupait les postes de sélectionneur du Soudan d'ici depuis 2023. Le coach aura pour mission de siffler une nouvelle dynamique. Le coach aura également un rôle de consultant technique auprès des sélections de jeunes du pays. Sengui Biembe succède au français Nicolas Dupuy, qui occupait les postes de sélectionneur du Soudan d'ici depuis 2023. Le coach aura pour mission de siffler une nouvelle dynamique. Le coach aura également un rôle de consultant technique auprès des sélections de jeunes du pays. Sengui Biembe succède au français Nicolas Dupuy, qui occupait les postes de sélectionneur du Soudan d'ici depuis 2023. Le coach aura pour mission de siffler une nouvelle dynamique. Le journal des journaux. Au revoir.
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5: Salutations à toutes et à tous. Bienvenue dans cette revue de presse. Mon nom est Georges Macchio et à sa présentation. L'actualité nationale est marquée notamment par les débats autour du projet de référendum constitutionnel. Le sujet fait la une de plusieurs journaux parus ce mardi 11 août 2026 à la suite d'une prise de position collective d'organisations de la société civile. Les potentiels rapportent qu'une soixantaine d'organisations de la société civile ont adressé une lettre ouverte au chef de l'État, Félix Tshisekedi, l'invitant à renoncer à ses projets pour préserver la stabilité politique du pays. Actualité possédée aborde de ces mêmes sujets sous cet angle, précisant que ces structures jugent la démarche inopportunément coûteuse au regard du contexte sécuritaire et économique actuel. Au sujet de la situation des FDLR, la presse du jour se penche en forme de ces mêmes sujets sous cet angle, précisant que ces structures jugent la démarche inopportunément coûteuse au regard du contexte sécuritaire et économique actuel. Au sujet de la situation des FDLR, la presse du jour se penche en de ces mêmes sujets sous cet angle, précisant que ces structures jugent la démarche inopportunément coûteuse au regard du contexte sécuritaire et économique actuel. Au sujet de la situation des FDLR, la presse du jour se penche en de ces mêmes sujets sous cet angle, précisant que ces structures jugent la démarche inopportunément coûteuse au regard du contexte sécuritaire et économique actuel. Au sujet de la situation des FDLR, la presse du jour se penche en de ces mêmes sujets sous cet angle, précisant que ces structures jugent la démarche inopportunément coûteuse au regard du contexte sécuritaire et économique actuel. Au sujet de la situation des FDLR, la presse du jour se penche enfin.